la Nodière, le meilleur de la musique. En ce mercredi soir, c'est à Hausse 103.5. Je m'appelle Mathieu Guimond. Une belle façon d'encourager la réussite collégiale de nos jeunes dans la région, c'est de participer à ce spectacle bénéfice de la Fondation du Cégep de la Nodière qui s'en vient le 5 décembre prochain. Ouais, c'est loin dans l'agenda, mais je vous en parle tout de suite parce que les billets décollent vite, parce que c'est une belle soirée que vous allez passer en compagnie de l'humoriste Pierre-Luc Pomerleau. Un gars qui est drôle. Moi, j'aime, si vous l'avez pas vu en spectacle, Pierre-Luc Pomerleau, c'est lui qui se moque, je dirais, des drôles de manières qu'on a des fois de mettre des choses en vente sur Marketplace. C'est devenu sa spécialité. Et Pierre-Luc Pomerleau, c'est un gars qui est capable d'imiter les autres humoristes québécois. Puis ça, il est pas mal le seul à le faire. Son imitation de Louis-José Houde, c'est pareil. Tu te fermes les yeux, tu dis « Coudonc, je suis un show de Louis-José Houde ». Non, t'es rouvre, c'est Pierre-Luc Pomerleau qui est là. Alors, ça va se passer le 5 décembre prochain, 20h, à la salle Julie Potier. 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
7: Voici vos nouvelles, Arsenal Média. La ville de Joliette déplore le report des travaux prévus sur la route 343. En effet, le ministère des Transports a choisi d'attendre au printemps prochain pour entamer la réfection de la rue Baudry. Or, la ville s'explique mal cette décision alors qu'elle a rempli ses engagements et que l'appel d'offres a été mené à terme. La ville a également interpellé la nouvelle députée de Joliette, Véronique Venn, pour lui demander de faire de ce dossier une priorité auprès du prochain gouvernement. Bonne nouvelle, plus de 98 000 $ ont été amassés au profit des patients touchés par le cancer à l'occasion du défi À votre rythme. Ainsi, du 4 septembre au 4 octobre, la Fondation Santé Sud de Lanaudière a invité des centaines de personnes à marcher, courir, pédaler ou tout simplement bouger à leur façon afin d'amasser des sous pour la cause. Avec cet argent, la Fondation continuera d'offrir du soutien aux patients touchés par le cancer à l'hôpital Pierre-Legardeur. Pour terminer, les travaux de réfection sur la rue Notre-Dame entre les rues Joffre et Saint-Étienne à Repentigny sont terminés. Évalués à 9,2 millions de dollars, ces travaux ont notamment permis de construire un trottoir sur le côté sud et une piste cyclable sur le côté nord. La ville a également procédé à la modernisation de l'éclairage. Et maintenant, la météo à Joliette. Ce soir et cette nuit, c'est des averses et le minimum est de 11 degrés.

On est le mercredi 7 octobre 2026. Vous passez la soirée avec le meilleur de la musique dans la Nadière sur O103.5. Je m'appelle Mathieu Guimond. C'est un plaisir de passer la soirée en votre compagnie. Au menu, des propositions, entre autres, de spectacles à venir dans la région. Gros party pour lancer officiellement la fin de semaine de 3 jours. Également, spectacle bénéfice qui va vous faire passer une fichue de belle soirée, mais qui va vous permettre d'encourager une bonne cause aussi. Je vous donne les détails là-dessus un peu plus tard ce soir. Hey, le 30 septembre dernier, il y a le Centre culturel des Jardins qui a lancé sa programmation et il y avait une douzaine d'artistes qui étaient sur place pour venir jaser avec notre ami Ghislain Demers qui était sur place. Les spectateurs ont pu voir une petite prestation de chacun, un aperçu des shows à venir au cours des prochains mois. Vous pouvez aller réécouter les deux topos réalisés dans les 100 000 matins et dans le trafic. Ghislain qui est venu parler de ses artistes et des spectacles à venir au cours des prochains mois. Allez réécouter le tout dans la section en rattrapage sur notre site web, le O1035.ca.

Milieu de semaine, mercredi soir, on a le droit de commencer à prévoir la fin de semaine. Ben oui, hey, on va se dire les vraies affaires à soir à hausse 103.5. Là, on a déjà les yeux rivés vers la prochaine fin de semaine. En plus, tout ça, c'est une longue fin de semaine de 3 jours pour l'Action de grâce. 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

le fond du fin fond, que j'avais même pas de connexion. Non, mais quelle erreur, me suis crissé un booster.

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2: 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La ville de Joliette déplore le report des travaux prévus sur la route 343. En effet, le ministère des Transports a choisi d'attendre au printemps prochain pour entamer la réfection de la rue Baudry. Or, la ville s'explique mal cette décision alors qu'elle a rempli ses engagements et que l'appel d'offres a été mené à terme. La ville a également interpellé la nouvelle députée de Joliette, Véronique Venne, pour lui demander de faire de ce dossier une priorité auprès du prochain gouvernement. Bonne nouvelle, plus de 98 000 $ ont été amassés au profit des patients touchés par le cancer à l'occasion du défi À votre rythme. Ainsi, du 4 septembre au 4 octobre, la Fondation Santé Sud de Lanaudière a invité des centaines de personnes à marcher, courir, pédaler ou tout simplement bouger à leur façon afin d'amasser des sous pour la cause. Avec cet argent, la Fondation continuera d'offrir du soutien aux patients touchés par le cancer à l'hôpital Pierre-Legardeur. Pour terminer, les travaux de réfection sur la rue Notre-Dame entre les rues Joffre et Saint-Étienne à Repentigny sont terminés. Évalués à 9,2 millions de dollars, ces travaux ont notamment permis de construire un trottoir sur le côté sud et une piste cyclable sur le côté nord. La ville a également procédé à la modernisation de l'éclairage. Et maintenant, la météo à Joliette. Ce soir et cette nuit, c'est des averses et le minimum est de 11 degrés.

Dans la Nodière, le meilleur de la musique, en ce mercredi soir, c'est à Hausse 103.5. Je m'appelle Mathieu Guimond. Une belle façon d'encourager la réussite collégiale de nos jeunes dans la région, c'est de participer à ce spectacle bénéfice de la Fondation du Cégep de la Nodière qui s'en vient le 5 décembre prochain. Ouais, c'est loin dans l'agenda, mais je vous en parle tout de suite parce que les billets décollent vite, parce que c'est une belle soirée que vous allez passer en compagnie de l'humoriste Pierre-Luc Pomerleau, un gars qui est drôle. Moi, j'aime, si vous l'avez pas vu en spectacle, Pierre-Luc Pomerleau, c'est lui qui se moque, je dirais, des drôles de manières qu'on a des fois de mettre des choses en vente sur Marketplace. C'est devenu sa spécialité. Et Pierre-Luc Pomerleau, c'est un gars qui est capable d'imiter les autres humoristes québécois. Puis ça, il est pas mal le seul à le faire. Son imitation de Louis-José Hood, c'est pareil. Tu te fermes les yeux, tu dis « Coudonc, je suis un show de Louis-José Hood ». Non, t'es rouvre, c'est Pierre-Luc Pomerleau qui est là. Alors, ça va se passer le 5 décembre prochain, 20h, à la salle Julie Potier. 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
6: 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La ville de Joliette déplore le report des travaux prévus sur la route 343. En effet, le ministère des Transports a choisi d'attendre au printemps prochain pour entamer la réfection de la rue Baudry. Or, la ville s'explique mal cette décision, alors qu'elle a rempli ses engagements et que l'appel d'offres a été mené à terme. La ville a également interpellé la nouvelle députée de Joliette, Véronique Venn, pour lui demander de faire de ce dossier une priorité auprès du prochain gouvernement. Bonne nouvelle, plus de 98 000 $ ont été amassés au profit des patients touchés par le cancer à l'occasion du défi À votre rythme. Ainsi, du 4 septembre au 4 octobre, la Fondation Santé Sud de Lanaudière a invité des centaines de personnes à marcher, courir, pédaler ou tout simplement bouger à leur façon afin d'amasser des sous pour la cause. Avec cet argent, la Fondation continuera d'offrir du soutien aux patients touchés par le cancer à l'hôpital Pierre-Legardeur. Pour terminer, les travaux de réfection sur la rue Notre-Dame entre les rues Joffre et Saint-Étienne à Repentigny sont terminés. Évalués à 9,2 millions de dollars, ces travaux ont notamment permis de construire un trottoir sur le côté sud et une piste cyclable sur le côté nord. La ville a également procédé à la modernisation de l'éclairage. Et maintenant, la météo à Joliette. Ce soir et cette nuit, c'est des averses et le minimum est de 11 degrés.

On est le mercredi 7 octobre 2026. Vous passez la soirée avec le meilleur de la musique dans la Nadière sur au 103.5. Je m'appelle Mathieu Guimond. C'est un plaisir de passer la soirée en votre compagnie. Au menu, des propositions, entre autres, de spectacles à venir dans la région. Gros party pour lancer officiellement la fin de semaine de 3 jours. Également, spectacle bénéfice qui va vous faire passer une fichue de belle soirée, mais qui va vous permettre d'encourager une bonne cause aussi. Je vous donne les détails là-dessus un peu plus tard ce soir. Hey, le 30 septembre dernier, le Centre culturel des Jardins qui a lancé sa programmation et il y avait une douzaine d'artistes qui étaient sur place pour venir jaser avec notre ami Ghislain Demers qui était sur place. Les spectateurs ont pu voir une petite prestation de chacun, un aperçu des shows à venir au cours des prochains mois. Vous pouvez aller réécouter les 2 topos réalisés dans les 100 000 matins et dans le trafic. Ghislain qui est venu parler de ses artistes et des spectacles à venir au cours des prochains mois. Allez réécouter le tout dans la section en rattrapage sur notre site web, le au 103.5.ca.

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1: Milieu de semaine, mercredi soir, on a le droit de commencer à prévoir la fin de semaine. Ben oui, hey, on va se dire les vraies affaires à soir à hausse 103.5. Là, on a déjà les yeux rivés vers la prochaine fin de semaine. En plus tout ça, c'est une longue fin de semaine de 3 jours pour l'Action de grâce. 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
2: Voici vos nouvelles, Arsenal Média. La ville de Joliette déplore le report des travaux prévus sur la route 343. En effet, le ministère des Transports a choisi d'attendre au printemps prochain pour entamer la réfection de la rue Baudry. Or, la ville s'explique mal cette décision alors qu'elle a rempli ses engagements et que l'appel d'offres a été mené à terme. La ville a également interpellé la nouvelle députée de Joliette, Véronique Venne, pour lui demander de faire de ce dossier une priorité auprès du prochain gouvernement. Bonne nouvelle, plus de 98 000 $ ont été amassés au profit des patients touchés par le cancer à l'occasion du défi À votre rythme. Ainsi, du 4 septembre au 4 octobre, la Fondation Santé Sud de Lanaudière a invité des centaines de personnes à marcher, courir, pédaler ou tout simplement bouger à leur façon afin d'amasser des sous pour la cause. Avec cet argent, la Fondation continuera d'offrir du soutien aux patients touchés par le cancer à l'hôpital Pierre-Legardeur. Pour terminer, les travaux de réfection sur la rue Notre-Dame entre les rues Joffre et Saint-Étienne à Repentigny sont terminés. Évalués à 9,2 millions de dollars, ces travaux ont notamment permis de construire un trottoir sur le côté sud et une piste cyclable sur le côté nord. La ville a également procédé à la modernisation de l'éclairage. Et maintenant, la météo à Joliette. Ce soir et cette nuit, c'est des averses et le minimum est de 11 degrés.

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Dans les 100 000 matins du Haut 103.5, édition du jeudi. Nous sommes le 8 octobre. Bon début de journée, tout le monde. Ce sera nuageux aujourd'hui. 60 % de risque d'averse ce matin. On a une amélioration, on vous le disait hier, en après-midi. Donc, cet après-midi, on parle d'une alternance soleil-nuage. Mais ce matin, ouais, il y a ce risque d'averse et un risque d'orage également. Le maximum aujourd'hui est à 17 ce soir, cette nuit, des nuages, 40 % de risque d'averse en soirée, minimum 7. Demain, vendredi, soleil-nuage, on a un 30 % de risque d'averse avec un maximum à 15. Et présentement, sur le Grand Joliette, on a 10 degrés. Le soleil se lève à 7h01 ce matin et se couche ce soir à 18h21. Un petit peu de brouillard aussi actuellement là, sur le Grand Joliette. En manchette, ce matin, on va parler d'une pétition pour légaliser le viol qui a circulé dans une école secondaire du Centre de services scolaires de Saint-Hyacinthe le printemps dernier. C'est assez troublant. On va y revenir dans les prochaines minutes. Au sport, le Canadien contre les Prédateurs de Nashville ce soir au Centre Bell. Et au showbiz, on parle de Céline qui continue d'éblouir tout le monde. Là, c'est Kent Nagano qui a de très, très bons mots pour Céline Dion, ébloui carrément par Céline Dion. On va y revenir aussi un petit peu plus tard. On commence ce matin avec Éric Lapointe. On commence à se quitter. Bon déjeuner et bonne journée, tout le monde. C'est le jour de paix!

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1: Oui, dans la presse, ce matin, d'abord, on nous parle, imaginez, d'une pétition pour légaliser le viol qui a été intercepté récemment dans une école secondaire du Centre de service scolaire de Saint-Hyacinthe. Ça s'est passé le printemps dernier, le 27 mars dernier. Un enseignant qui voit un élève présenter à une autre élève un bout de papier avec la mention « pétition pour légaliser le viol ». Alors, l'enseignant a pris le papier et on dit que la situation était prise très au sérieux. Il n'y avait pas d'argumentaire précis sur le papier, c'était écrit à la main. Il n'y avait rien d'autre décrit que « pétition pour légaliser le viol ». On dit qu'il y a trois élèves qui l'avaient officiellement signé, dont l'élève initiateur. Des élèves de secondaire 5. Les élèves ont été rencontrés. On a communiqué avec les parents. Il y a eu intervention de la psycho-éducatrice de l'école, une rencontre avec les policiers de la Sûreté du Québec. Et il a été déterminé que ce geste se voulait une blague de mauvais goût. Il n'y a aucune accusation qui n'a été portée contre les élèves. Et ce matin, dans la presse, il y a Raphaël Provost, qui est directeur général de l'organisme Ensemble pour le respect de la diversité, qui dit « Parler de viol, ça ne devrait jamais être associé à une blague. Jamais. » On nous en parle ce matin dans la presse. Journal de Montréal, maintenant. On parle d'inconduite sexuelle alléguée dans un spa. Près de 150 femmes qui disent avoir été agressées au même spa, le Nordic Spa Village de Chelsea. 143 femmes qui dénoncent 36 massothérapeutes. Il y a une action collective qui pourra aller de l'avant. On nous en parle ce matin dans le Journal de Montréal. Et dans Le Devoir, ce matin, en une, on nous parle notamment de cette nouvelle qui a fait réagir hier Elon Musk, qui s'est dit en faveur de l'indépendance du Québec. On nous en parle dans Le Devoir. Il est 6h08 minutes.

Ouais, continue d'éblouir tout le monde, Céline, pour un paquet de raisons. Et le dernier qui s'est dit ébloui par Céline, ben, c'est Kent Nagano. Il est en France et puis il a participé à une émission de radio et il a parlé du respect, énorme respect qu'il a pour Céline. Pourquoi? Il dit, moi, j'ai un énorme respect pour Céline, pas parce qu'elle est une pop star, mais parce qu'elle a une très belle voix, naturelle. Et il a raconté une anecdote assez plaisante, et ça nous démontre le talent de Céline. Il dit, je me suis retrouvé, moi, dans une pièce avec un piano et Céline.

Alors, je lui ai proposé de chanter une pièce d'un opéra de Puccini. Et Céline lui a dit, je connais pas la pièce. Alors, elle n'était pas très à l'aise non plus de lire la musique. Elle lui dit, joue-la-moi, juste une fois. Alors, il l'a joué, juste une fois. Et puis, il a joué l'air. Et par la suite, Céline l'a chanté et il dit à la perfection, sans aucune erreur. Et c'était assez impressionnant. Et je pense qu'elle a l'oreille absolue. Et depuis ce temps, il y a un énorme, énorme respect pour Céline Dion. Elle a-tu l'affaire, la petite fille de Charles?

0: Nous sommes aujourd'hui le 8 octobre. Si c'est votre anniversaire, bonne fête. Vous êtes né un 8 octobre, tout comme Bruno Mars. Oui, né en 1985, 41 ans aujourd'hui pour Bruno Mars, 56 ans pour l'acteur Matt Damon, 66 ans pour François Pérusse, et à pareille date, en 1978, Gilles Villeneuve gagnait sa toute première course en Formule 1. Il faisait ça où? Ici, au Grand Prix du Canada.
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3: Ouais, ben la 40, déjà, il y a du monde. Là, c'est une bonne congestion pour ce qui est du pont Charles de Gaulle. Une congestion depuis Valmont, encore une fois, ce matin. Et c'est comme ça jusqu'une fois rendu au golf. À Montréal, ça va bien pour les chargeurs en jeu. Un petit peu d'hésitation à l'approche, mais rien de majeur. Rue Notre-Dame, du côté de Repentigny pour le pont Lagardère, c'est facile aussi actuellement. 640, ça va bien. 25 sud pour Laval. Ça congestionne depuis la montée Masson jusqu'au pont de l'île Saint-Jean. Et puis, c'est déjà bien installé aussi sur le chemin Gascon-Mascouche, venant de la plaine vers la 640.
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3: Avec Jessica Potsou. Jessica, ça fait des semaines qu'on commence le bulletin en parlant de politique provinciale. Ce matin, on commence en parlant de politique fédérale.
6: Exactement. La proposition conservatrice visant à suspendre toutes les taxes fédérales sur le diesel a été rejetée hier à la Chambre des communes. Seuls les conservateurs ont voté en faveur de la requête, tandis que les libéraux, le Bloc québécois et le NPD s'y sont opposés. Le gouvernement Carney a déjà prolongé jusqu'en 2027 la suspension de la taxe fédérale d'assises sur les carburants, mais les conservateurs souhaitent aller plus loin. Ils font valoir que la réduction du coût du diesel permettrait aux Canadiens de réaliser des économies à la pompe et à l'épicerie. Chez nous, la nouvelle maison des aînés de Sainte-Élisabeth a récemment été inaugurée. Notons que depuis un mois déjà, l'installation accueille progressivement ses premiers résidents. L'établissement compte 42 places d'hébergement réparties dans 4 maisonnées. Chaque chambre individuelle est munie d'une toilette et d'une douche adaptée pour offrir intimité, confort et dignité aux résidents. Notons qu'il s'agit de la 4e maison des aînés à voir le jour dans la région de la Naudière. Bonne nouvelle, les élèves de l'école primaire anglophone de Rawdon peuvent désormais profiter d'une toute nouvelle cour d'école. Ce projet évalué à près de 230 000 $ répondra ainsi aux besoins grandissants de l'école tout en favorisant un milieu de vie actif, rassembleur et accueillant pour les élèves. Les automobilistes pourront souffler un peu du côté de Repentigny. Les travaux de réfection sur la rue Notre-Dame entre les rues Joffre et Saint-Étienne sont terminés. Évalués à 9,2 millions de dollars, ces travaux ont notamment permis de construire un trottoir sur le côté sud et une piste cyclable sur le côté nord. La ville a également procédé à la modernisation de l'éclairage sur la rue. Pour terminer, des délégations syndicales de 39 cégeps de partout au Québec sont de passage à Joliette à l'occasion du Conseil fédéral de la Fédération du personnel professionnel des collèges. Ce rendez-vous a pour but d'échanger et de mettre la table pour les prochaines négociations du secteur public. Cet événement est aussi une occasion de mettre en commun les expériences, les expertises et les réalités du réseau collégial. Voilà, ça complète. Pour plus de nouvelles, consultez monjoliette.com.
3: OK, on parle météo. Ben, c'est nuageux aujourd'hui. 60% de risque d'averse ce matin. On a un risque d'orage aussi. Cet après-midi, une alternance soleil-nuage, maximum 17. Ce soir, cette nuit, des nuages. On a un 40% de risque d'averse aussi ce soir, minimum 7. Demain, soleil-nuage en alternance, 30% de risque d'averse, maximum 15. Présentement, sur le Grand Joliette, on a 8 degrés. Et on va saluer ce matin tout particulièrement les gens de Sainte-Émilie de l'Énergie, les gens de Crabtree, tiens, puis les gens de Rawdon. On en parle aux nouvelles. Passez une très, très belle journée. Dans les prochaines minutes, des pièces qui étaient numéro 1 sur le palmarès à pareille date. On va aller faire un tour dans les années 70 et dans les années 80.

Vince Lemire nous amène au duel des numéros 1, deux pièces qui, à pareille date, quelque part dans le temps, étaient numéro 1 sur le palmarès. Vous me dites juste laquelle des deux vous préférez et vous pourriez gagner. Ce qu'on fait tirer cette semaine, c'est une carte cadeau du Harvey's, pour ceux et celles qui participent à nos petits jeux du matin. Alors, hier, c'est une victoire serrée quand même, mais une victoire pour Bobby McFerrin avec « Don't Worry, Be Happy ». Ce matin, la première était numéro 1 il y a 50 ans, jour pour jour. Le 8 octobre en 1976, première position sur Billboard pour Wild Cherry.

Wow, The Cherry avec plein de funky music. C'était au sommet en 1976. C'est la première option ce matin. Deuxième option, tout autre style. On s'en va dans les années 80. 8 octobre 1987, première position pour Whitney Houston.

Didn't We Almost Have It All avec Whitney Houston, c'était au sommet en 1987. La première, je vous rappelle le titre, Play That Funky Music avec Wild Cherry. Laquelle des deux est la meilleure? On vote par téléphone ou par texto 450-753-1035.

0: Il a passé l'année à pas travailler. Ben, ceux et celles qui travaillent voient le long week-end arriver avec plaisir, hein, évidemment. C'est le week-end de l'Action de grâce. Lundi, c'est congé pour bien du monde. Et nous autres, ce qu'on vous offre en musique, c'est la récolte des hits avec des machines à cash, des pièces qui ont fait beaucoup d'argent et qui continuent de faire de l'argent. Alors, des classiques, un après l'autre. Ça commence à 10h lundi matin jusqu'à 18h. Un spécial Olivier Bombardier sera à la barre de cette émission à ne pas manquer. Il est 6h41. Jean Leloup s'en vient. Jessica, peux-tu aller réveiller Jean?
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1: 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Parlant de bouffe, voici Ricardo. La pièce hommage au chef Ricardo. Avec Scooter Gaz dans les 100 000 matins. Bon début de journée et bon déjeuner si vous êtes à table.

0: Je ne sais pas si vous avez vu le spectacle de Robert Charlebois avec l'Orchestre symphonique de Montréal. Si vous l'avez raté, ben vous serez heureux d'apprendre que le spectacle sera présenté au cinéma et sur un nouvel album. À compter du 23 octobre prochain, on lance sur grand écran Charlebois symphonique, un film événement projeté dans 50 salles au Québec. Et en même temps, on lance donc ce nouvel album disponible sur les plateformes d'écoute et en format CD et en vinyle. Alors, c'est un spectacle qui a été enregistré en août 2024 à la Maison symphonique de Montréal. Robert Charlebois, imaginez, sur scène avec 70 musiciens sous la direction du chef d'orchestre Jacques Lacombe. Wow! Un spectacle tout sauf ordinaire.
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0: Ben, c'est difficile ce matin, la 40 rejoint Montréal. Pour ce qui est du pont Charles de Gaulle, c'est une congestion qui commence un petit peu après Industriel. C'est congestionné, là, vraiment, jusqu'une fois rendu au golf à Montréal. Échangeur Anjou, c'est sur une bonne distance, mais c'est un ralentissement. C'est pas une congestion depuis Marien. Rue Notre-Dame à Repentigny, ça commence tranquillement à s'installer aussi pour le pont Regardeur. 640 vers la 40, une congestion depuis un petit peu après la montée des Pionniers. Sinon, 25 Sud pour rejoindre Laval, c'est depuis un petit peu après la 640 jusqu'au pont de l'Île-Saint-Jean. Bonne congestion encore ce matin sur le chemin Gascon du côté de Mascouche venant de la Plaine vers la 640. Le Grand Joliette à cette heure-ci, 131-158, ça va toujours bien.
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2: Bon jeudi, ici Louis-Philippe Arnoirel. Les émissions de gaz à effet de serre du Canada ont augmenté d'environ 1% en 2025, selon un rapport de l'Institut climatique du Canada publié aujourd'hui. Elles ont atteint 691 millions de tonnes de dioxyde de carbone, principalement en raison du recours accru au gaz naturel pour le chauffage des logements durant un hiver rigoureux. Le secteur pétrolier et gazier a toutefois réduit ses émissions de 0,2% malgré une production record de pétrole brut au pays. Le directeur par intérim de 440 mégatonnes, Ross Fraser-Minton, prévient que le Canada s'éloigne de sa cible de réduction des émissions pour 2030. Par ailleurs, la proposition conservatrice visant à suspendre toutes les taxes fédérales sur le diesel a été rejetée hier à la Chambre des communes. Seuls les conservateurs ont voté en faveur de la requête, tandis que les libéraux, le Bloc québécois et le NPD s'y sont opposés. Le gouvernement Carney a déjà prolongé jusqu'en 2027 la suspension de la taxe fédérale d'accise sur les carburants, mais les conservateurs souhaitaient aller plus loin. Ils font valoir que la réduction du coût du diesel permettrait aux Canadiens de réaliser des économies à la pompe et à l'épicerie. Et pour terminer, toujours en politique, cette fois dans l'ouest du pays, le premier ministre du Manitoba, Wab Kinew, s'est exprimé presque exclusivement en français hier à l'Assemblée législative pour une troisième journée consécutive. Cette initiative inhabituelle est saluée par la communauté francophone de la province. Le président de la Société de la francophonie manitobaine, Derek Bentley, estime que le fait d'entendre les dirigeants s'exprimer en français continu contribue grandement à la visibilité de la langue. La décision de M. Kinew coïncide avec la nomination de Conrad North à la tête de l'opposition conservatrice après une confrontation en mai sur l'usage du français à l'Assemblée législative. C'est ce qui complète vos actualités Arsenal Média. Passez une bonne journée sur nos ondes.
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4: Oui, on a un match ce soir pour le Canadien. C'est contre les Prédateurs de Nashville, 19h du côté du Centre Bell. Hier, Samuel Montembeault a quitté l'entraînement prématurément. Il s'est blessé à une jambe. Ce qui fait qu'on a dû faire appel à un gardien d'urgence hier pour terminer l'entraînement. Et on a rappelé Jacob Fowler, qui lui allait très très bien à Laval. Il a accordé jusqu'à maintenant 3 buts en 2 matchs avec le Rocket. 3 buts sur 55 tirs, moyenne de 1,53, une efficacité de 0,945. Bref, il arrête à peu près tout. Je ne sais pas encore qui sera le gardien partant pour le Canadien ce soir. Sinon, Oliver Kapanen n'a pas participé à l'entraînement, a raté les 3 premiers matchs de la saison et il est évalué au jour le jour. On avait du baseball hier, les séries qui se poursuivent. Les Dodgers qui ont battu les Braves d'Atlanta 4-1 à Atlanta. Donc, ils gagnent la série en 4 matchs. Ils s'en vont en série de championnat et ce sera contre les Brewers de Milwaukee qui ont gagné hier 3-1 contre les Padres de San Diego. Dans l'Américaine, on a les Rays de Tampa Bay qui ont éliminé les Yankees de New York. Ils ont gagné hier 4-3, donc on balait les Yankees. Et dans l'autre série, la quatrième, la seule qui est toujours active, une victoire hier des Guardians de Cleveland, 9-3 contre les White Sox de Chicago. Donc actuellement, Chicago mène la série 2-1, quatrième match ce soir. C'est du côté de Chicago. Il y a du football également dans la NFL, le match du jeudi soir. Les Buccaneers de Tampa Bay contre les Cowboys de Dallas, c'est à 20h. Sinon, côté météo, c'est nuageux aujourd'hui. 60% de risque d'averse ce matin, un risque d'orage également. Ça va s'améliorer cet après-midi, une alternance soleil-nuage. Ce soir, cette nuit, des nuages et puis un 40% de risque d'averse en soirée, minimum 7. Demain, une alternance soleil-nuage, 30% de risque d'averse, maximum 15. On nous prévoit du soleil pour samedi. Et actuellement, sur le Grand Joliette, on a 8 degrés. Le soleil s'est levé à 7h01 ce matin. Et donc, il y a quelques secondes à peine. Et se couche ce soir à 18h21.
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Fête du haut 103.5, nous sommes le jeudi 8 octobre. Bon début de journée tout le monde. On a une très très belle heure à vous offrir avec de la belle visite encore. Claudine Landry de l'organisme Les Répits de Gaby sera dans nos studios. Il y a un bel événement qui s'en vient. Et puis, c'est pour une bonne cause. On va en parler donc avec Claudine dans les prochaines minutes. On va parler bouffe aussi, comme on le fait tous les jeudis matin, la chronique culinaire avec notre chef, Johan Duroy. C'est pour ceux qui invitent du monde en fin de semaine, qui veulent épater les invités. Alors, on va parler avec Johan un petit peu plus tard. Et en musique, pour partir l'heure, allez chercher votre chapeau de cowboy pour Chabouzi et Cowgirl.

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d'argumentaire précis sur le papier. C'était écrit à la main. Il n'y avait rien d'autre d'écrit que pétition pour légaliser le viol. Et on dit qu'il y a 3 élèves qui l'avaient officiellement signé, dont l'élève initiateur, des élèves de secondaire 5. Les élèves ont été rencontrés, on a communiqué avec les parents, il y a eu intervention de la psycho-éducatrice de l'école, une rencontre avec les policiers de la Sûreté du Québec, et il a été déterminé que ce geste se voulait une blague de mauvais goût. Alors, il n'y a aucune accusation qui n'a été portée contre les élèves. Et ce matin, dans la presse, il y a Raphaël Provost, qui est directeur général de l'organisme Ensemble pour le respect de la diversité, qui dit « Parler de viol, ça ne devrait jamais être associé à une blague. Jamais. » À lire ce matin dans la presse. Journal de Montréal, maintenant. On nous parle d'inconduite sexuelle alléguée dans un spa. Près de 150 femmes qui disent avoir été agressées au même spa. On parle du Nordic Spa Village de Chelsea. 143 femmes qui dénoncent 36 massothérapeutes. Et là, il y a une action collective qui vient d'être autorisée. Vous avez les détails dans le Journal de Montréal. Et dans le Devoir, ce matin, on nous parle, entre autres, ça a fait réagir beaucoup, ça aussi hier, de cette déclaration d'Elon Musk qui s'est dit en faveur de l'indépendance du Québec. On nous en parle ce matin dans le Devoir.

Oh boy, ça se passe ce soir, la 10e édition d'Experiencia et la thématique cette année, Chic Western. C'est une très, très belle soirée pour une très, très bonne cause, Experiencia, qui a permis d'avancer jusqu'à maintenant plus de 1,5 million de dollars pour améliorer et soutenir les soins de santé et de services sociaux dans le nord de la région. Les sommes recueillies avec ce magnifique événement contribuent directement au financement de projets et à l'acquisition d'équipements destinés aux installations de Santé Québec-Lanaudière. C'est merveilleux comme concept. Et ce qui est le fun, c'est qu'on ne sait jamais d'avance à quel endroit ça va se passer. Et on avise les participants quelques heures auparavant. Et on sait que c'est ce soir. Donc, 450 participants qui sont invités à sortir leur plus belle tenue chic western. C'est particulier ce soir, pas de talons hauts. Non, les jeans sont acceptés, bottes et chapeau de cowboy. Et puis, on va avoir du fun, assurément. Alors, si vous avez votre billet en main, si vous êtes de ceux et celles qui participent ce soir à cette 10e édition d'Experiencia, ben, amusez-vous, ma gang ben, j'allais dire chanceux. Vous avez acheté votre billet, c'est sûr, mais vous êtes quand même chanceux. Vous avez passé une très, très belle soirée et surtout, vous le faites pour une belle et bonne cause et on vous en remercie. Voici Talk en musique avec Claudia Bouvette.

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1: La 40, d'abord rejoindre Montréal. Pour ce qui est du pont Charles de Gaulle, ben c'est depuis Brien. Ça congestionne comme ça jusqu'une fois rendu sur le pont. Une fois rendu à Montréal, ça va bien. Ça recommence à ralentir à la hauteur de du tricentenaire, mais c'est un ralentissement. La congestion comme telle pour les changeurs en joue, c'est vraiment depuis Roi-René. Rue Notre-Dame à Repentigny pour le pont Le Gardeur, ben, y a une congestion. C'est ça congestionne. 640 vers la 40, ça va bien jusque dans la bretelle d'accès. 25 sud pour Laval, c'est depuis la montée Masson jusqu'une fois le pont de l'île Saint-Jean dépassé. On a une congestion également chemin Gascon du côté de Mascouche venant de la plaine vers la 640. Toujours cette petite congestion aussi habituelle sur la 158. Dans les deux directions, croisement de la 125 à Saint-Esprit. Même chose si vous arrivez de la 125. Ailleurs, le Grand Joliette, ben, ça s'installe tranquillement, 131 Sud, à Notre-Dame-de-Lourdes, à l'approche du Rang-Sainte-Rose.
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14: Avec Jessica Potsou. Jessica, depuis plusieurs semaines, on commence le bulletin en parlant de ce qui se passe du côté de la politique provinciale. Ce matin, on commence en parlant de la politique fédérale.
15: Tout à fait. La proposition conservatrice visant à suspendre toutes les taxes fédérales sur le diesel a été rejetée hier à la Chambre des communes. Seuls les conservateurs ont voté en faveur de la requête, tandis que les libéraux, le Bloc québécois et le NPD s'y sont opposés. Le gouvernement Carney a déjà prolongé jusqu'en 2027 de la suspension de la taxe fédérale d'assises sur les carburants, mais les conservateurs souhaitent aller plus loin. Ils font valoir que la réduction du coût du diesel permettrait aux Canadiens de réaliser des économies à la pompe et à l'épicerie. Chez nous, la nouvelle maison des aînés de Sainte-Élisabeth a récemment été inaugurée. Notons que depuis un mois déjà, l'installation accueille progressivement ses premiers résidents. L'établissement compte 42 places d'hébergement réparties dans 4 maisonnées. Chaque chambre individuelle est munie d'une toilette et d'une douche adaptée pour offrir intimité, confort et dignité aux résidents. Notons qu'il s'agit de la 4e maison des aînés à voir le jour dans la région de la Naudière. Bonne nouvelle, les élèves de l'école primaire anglophone de Rawdon peuvent désormais profiter d'une toute nouvelle cour d'école. Ce projet est évalué à 230 000 $. Il répondra également aux besoins grandissants de l'école tout en favorisant un milieu de vie actif, rassembleur et accueillant pour les élèves. Les automobilistes pourront souffler un peu du côté de Repentigny. Les travaux de réfection sur la rue Notre-Dame entre les rues Joffre et Saint-Étienne sont maintenant terminés. Évalués à 9,2 millions de dollars, ces travaux ont notamment permis la construction d'un trottoir sur le côté sud et d'une piste cyclable sur le côté nord. La ville a également procédé à la modernisation de l'éclairage sur la rue. Pour terminer, des délégations syndicales de 39 cégeps de partout au Québec sont de passage à Joliette à l'occasion du Conseil fédéral de la Fédération du personnel professionnel des collèges. Ce rendez-vous a pour but d'échanger et de mettre la table sur les prochaines négociations du secteur public. Cet événement est aussi une occasion de mettre en commun les expériences, les expertises et les réalités du réseau collégial. Voilà, ça complète. 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
14: OK, on va parler de météo. Ben, vous le voyez, hein, c'est nuageux aujourd'hui. 60% de risque d'averse ce matin. On a un risque d'orage aussi. Mais, on vous le disait hier, ça va s'améliorer cet après-midi. Soleil nuage pour cet après-midi, maximum 17. Ce soir, cette nuit, des nuages. 40% de risque d'averse en soirée, minimum 7. Demain, vendredi, soleil nuage en alternance aussi. 30% de risque d'averse, 15 comme maximum. Et présentement, sur le Grand Joliette, on a 9 degrés. Et on va saluer ce matin tout particulièrement les gens de Saint-Esprit, les gens de Saint-Paul, et puis les gens de Sainte-Julienne. OK? Et dans les prochaines minutes, on va parler... un très, très bel événement qui s'en vient organisé par les et au profit aussi des Répits de Gaby. Une soirée avec cœur et plaisir. On va en parler avec Claudine Landry, la directrice adjointe des Répits de Gaby dans les prochaines minutes. Mais d'abord, la musique des Smashing Pumpkins, 1979, dans les 100 000 matins.

0: très bel événement qui s'en vient jeudi prochain, le 15 octobre. Un événement pour et organisé en fait par et pour les Répits de Gaby. Et pour nous en parler, Claudine Landry, elle est directrice adjointe. Bon matin, Claudine.
1: Hey, bon matin, Sylvain.
0: Comment tu vas?
1: Ça va bien. Un bel automne. Un automne occupé, mais ouais, ça va bien.
0: Parfait, ça. Oui, ça s'en vient, c'est jeudi prochain.
1: Absolument.
0: Mais avant de parler de l'événement avec cœur et plaisir, on va parler des Répits de Gaby. C'est quoi exactement?
1: Les Répits de Gaby au cœur de l'autisme, là, Sylvain, c'est un organisme qui offre du répit. Non, le dit,
0: ouais,
1: aux familles qui vivent avec une personne autiste. On est un organisme à mandat régional, donc on est un peu partout sur le territoire.
0: Okay.
1: On offre des services à Joliette, à Terrebonne, à Repentigny, à Hawdon.
0: Ouais.
1: Donc, on essaie de couvrir l'ensemble des MRC. Ces familles-là, elles ont besoin de souffler un peu, elles ont besoin de respirer, elles ont besoin parfois aussi de faire des activités avec la fratrie, puis nous, on est convaincus que quand on les soutient un peu, ben ça leur permet de garder leur enfant plus longtemps à la maison. Puis là, je dis enfant, mais au Répit de Gaby, on reçoit des gens de 5 ans et plus, il n'y a pas de limite d'âge. Donc, les parents, ils sont soutenus tout au long de la vie s'ils en ont besoin.
0: Ouais, ouais. On demeure parent pour la vie, et
1: absolument,
0: c'est particulièrement vrai lorsqu'on est parent d'enfants avec des soins particuliers, évidemment. Évidemment, on les voit grandir, puis on sait que il faut qu'on soit là pour eux. Et c'est du 7 sur 7, évidemment, 12 mois par année. Alors, ça fait du bien, parfois, d'avoir... comment ça se passe exactement, donc, si on a des parents qui aimeraient avoir quelques heures de répit comme ça?
1: En fait, il n'y a pas besoin de référence médicale, il n'y a pas besoin d'avoir un intervenant. La famille peut nous contacter, puis à ce moment-là, on regarde ce qui est possible. Évidemment, on a une liste d'attente, malheureusement,
0: hein,
1: parce que quand les gens obtiennent une place de répit, ils la gardent longtemps. Donc, des nouvelles places, on essaie d'en développer. C'est le nerf de la guerre, hein, le financement, tout ça. D'où notre événement.
0: Mais ça ressemble à quoi concrètement,
1: en fait, là,
0: la journée?
1: En fait, nous, c'est loin, on offre différentes formules de répit. Il y a du répit à la journée.
0: Ouais.
1: Il y a du répit avec coucher aussi.
0: Okay.
1: Il y a des familles qui ont besoin là, de plus qu'une journée de temps en temps. Donc, on offre des 48 heures de répit. Et tout ça se déroule la semaine, la fin de semaine, durant la période estivale. Donc, c'est vraiment très varié comme offre de service. Puis évidemment, c'est des activités structurées. On parle d'un répit qui est spécialisé. Donc, on reçoit les jeunes, on leur fait faire toutes sortes d'activités de stimulation. On fait des sorties avec eux. Et après, ben, ils retournent à la maison.
0: Avec notre objectif, des parents en pleine forme. Reposer.
1: Oui. Puis notre objectif, nous, c'est que le jeune puisse avoir du plaisir, être bien, être confortable, qu'il ait envie de revenir. Ça rassure le parent. Quand il dit, ben, j'ai passé une belle journée. Puis même quand il est non-verbal, ça paraît, là, qu'il y a eu une belle journée. Il a envie de revenir. On a des jeunes qui sortent leur chandail des répits en disant, c'est quand, là, que je vais au répit? Ça, c'est notre plus belle paye.
0: Pourquoi les répits de Gaby? Parle-moi de Gaby.
1: En fait, Gaby, c'était une jeune femme, c'était la femme de Madame Deschamps et Monsieur Laporte, qui sont les fondateurs des Répits de Gaby. Ça a été fondé en 99.
0: Quand même.
1: Donc, c'est des parents qui rapidement se sont rendus compte que être parent d'une personne qui a des grands besoins, c'est complexe et ça prend beaucoup d'énergie. Donc, ils ont construit un réseau autour d'eux et ils ont bâti les Répits de Gaby. Ça a commencé tout petit.
0: Okay.
1: On desservait 4 familles à l'époque dans un petit local de Repentigny. Et là, on est partout et on dessert plus de 200 familles.
0: Bravo. Donc, il y a cet événement pour amasser des sous parce que ça en prend, évidemment, pour offrir ces répits. Ça s'appelle Avec cœur et plaisir. C'est la 7e édition, c'est ça? C'est quoi exactement?
1: Tu sais, Sylvain, je l'ai dit tantôt, là, le financement, c'est le nerf de la guerre.
0: Oui.
1: On est 200 organismes communautaires autonomes dans la région. On fait toutes sortes d'activités. On a fait toutes sortes d'affaires, des spaghettis, des spectacles. Puis en 2018, on a trouvé une formule gagnante. Notre formule Avec cœur et plaisir. On a eu une petite pandémie qui nous a scié les chevilles à un moment donné. Mais c'est la 7e édition, effectivement. Puis ça le dit, hein, Avec cœur et plaisir. Fait qu'au répit, on est des gens de cœur. Nos partenaires financiers sont des gens de cœur. Puis cette soirée-là, on veut avoir du plaisir. On veut avoir du fun. On reçoit bien les gens. Ils repartent avec toutes sortes de surprises. Puis nous, ben, ça nous permet de lever des fonds.
0: Ça, c'est pour tout le monde, là.
1: Absolument.
0: Ouais.
1: Absolument. Donc, tout le monde est invité.
0: Ça se passe à quel endroit?
1: Ça se passe au club de golf à Saint-Ligory. C'est la troisième année, là, si je ne m'abuse, qu'on le tient au club de golf de Saint-Ligory, qui est assez central dans la Naudière. On a des partenaires d'un peu partout. Donc, c'est un beau souper, une belle soirée. On anime les gens, ils repartent avec le sourire. Puis le sentiment d'avoir vraiment soutenu une bonne
0: cause. Parce qu'on amasse des sous,
1: ben
0: évidemment.
1: Oui.
0: Vous avez deux co-président d'honneur?
1: Absolument. M. Philippe Belleville, M. Vincent Morin, que l'on remercie. C'est des hommes de cœur très, très impliqués auprès de nous.
0: Philippe Belleville de Ventilation Jean Roy, Vincent Morin de Vincent Morin Électrique.
1: Tout à fait.
0: Et puis, on a encore quelques billets à vendre.
1: Absolument.
0: Mais tu voulais aussi solliciter les gens d'affaires. Si les gens veulent s'impliquer?
1: Absolument. Moi, je dis, si vous êtes plombier, coiffeuse, installateur de thermopompe, vous avez une entreprise de sablage, de plancher, d'entretien ménager, de lavage de voiture, peu importe. Okay. Vous êtes dans votre voiture en ce moment, là, vous vous rendez au travail, contactez-nous.
0: Okay.
1: Vous pensez peut-être que vous pouvez pas nous aider, que la cause, tu sais, vous concerne pas. Ça concerne tout le monde. Il y a beaucoup de personnes autistes dans notre région. On parle de presque 3% des enfants. Donc, il faut soutenir ces familles-là. Donc, gênez-vous pas, appelez-nous. Nous, on va mettre en valeur votre produit, votre service. On va peut-être mettre en l'encan. On a un encan silencieux, un encan crié dans cette soirée-là. Il y a des ballons surprises.
0: Oui.
1: On va gâter nos partenaires. Donc, contactez-nous. On sera heureux de mettre en valeur vos produits.
0: Si on veut vous contacter justement pour s'impliquer, pour acheter des billets, ou si on est parent et qu'on veut vous joindre, on le fait de quelle façon?
1: 450-754-2782, le poste 1 ou le poste 2, ça c'est moi. Donc, gênez-vous
0: pas, contactez-nous.
1: Est-ce qu'il y a un site
0: internet, page Facebook?
1: Absolument, oui, il y a une page Facebook, il y a un site internet. Si vous tapez Répit de Gabi là, sur les réseaux sociaux, puis sur Google, ça va vous référer vers nous.
0: Claudine Landry, bravo d'abord pour ce que vous faites, toi
1: merci.
0: Et toute l'équipe. Et puis, amusez-vous bien la semaine prochaine.
1: C'est certain.
0: Quelques jours de plaisir et de fun, OK?
1: Ça marche.
0: Merci. Bye.
1: Bye.
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1: Oui, Johan Duroy, le chef en studio. Salut, Johan.
2: Bon matin, mais j'étais en train de feuilleter justement les super soldes au Canada Intérieur. Il y a des choses là, croque-pot, enfin, il y a pas mal d'équipements pour la cuisine à prix réduit, donc c'est le moment d'en profiter.
1: OK, hey, mon cher, ce matin, une recette passe-partout qui peut être servie au déjeuner, dîner, souper, des galettes bretonnes de sarrasin.
2: Oui, et puis il y a la version puriste, la version traditionnelle. Puis tu me dis pourquoi ce matin, galettes bretonnes? Parce qu'il y a un événement en fin de semaine, donc je voulais faire le lien.
1: C'est quoi l'événement?
2: C'est la moulange éphémère. Tu sais, dans la région, à Saint-Raoul-de-la-Chigan, on a le moulin bleu qui avait fermé ses portes, mais qui l'a tourné jusqu'en 2019. C'est un des derniers moulins à eau au Québec.
1: Okay.
2: Donc, le temps d'une fin de semaine, eh bien, ils font revivre ce moulin bleu avec Sauver le moulin une bouchée à la fois. Donc, il va y avoir pas mal d'activités. Il va y avoir des démonstrations de battage, de vannage, de piquetage de meule, de galettes sarrasin aussi, et de la farine fraîchement moulue. Donc, tu vas avoir aussi manger des galettes sur place. Donc, je me suis dit, pourquoi pas faire le lien, puis proposer ce matin une recette de galette bretonne traditionnelle. La galette bretonne, puis parce que c'est venu au Québec avec les colons qui ont amené ça aussi, donc je trouvais le lien intéressant. Et puis, c'est trois ingrédients, pas plus.
1: Quels sont-ils?
2: De la farine de sarrasin,
1: ouais.
2: La farine de blé noir, comme on l'appelle, du sel, du gros sel,
1: uh-huh.
2: Et de l'eau.
1: C'est tout. Simplement.
2: C'est tout.
1: Okay.
2: Donc avec ça, tu te fais des bons repas. Soit tu la manges comme ça, soit tu peux la faire complète. Là, je vais vous proposer la complète.
1: Donc pour la garnir.
2: Exactement.
1: Okay.
2: Pour en faire vraiment une crêpe repas. Donc pour la pâte, tu vas avoir besoin de 2,5 tasses de farine de sarrasin, idéalement de la farine biologique. Dans la région, on a Folfarine qui propose du côté de la Norée, qui propose de la bonne farine. Donc allez-y. Tu vas avec une cuillère à thé et demi de gros sel de mer. Donc vraiment le gros sel de mer qui va être vraiment intéressant. En fait, c'est 2,5% du poids de farine que tu mets en gros sel. Et puis 3 tasses d'eau froide que tu vas ajouter en plusieurs fois. Puis pour la garniture, tu vas avoir besoin d'œufs, 6 à 8 œufs selon la quantité que tu veux faire, à température pièce bien sûr, 200 grammes de fromage suisse, fromage râpé, de l'emmental. Mais là, vous avez pas mal de fromagerie dans la région, donc gâtez-vous, allez voir que ça soit la fromagerie Sans Façon, Champ La Meule, etc. Puis mettez un des fromages du Québec et de la Naudière dans votre complète. C'est à peu près 2 tasses que tu vas pour mettre de fromage. 8 tranches minces de jambon cuit. Là aussi, on a des belles, que ça soit cochon Sans Façon,
1: ouais.
2: Porc dur en 4 et compagnie, on a de quoi faire. Et puis un peu de poivre du moulin. Pour la finition de dressage, tu vas avoir besoin de beurre salé et des petites noisettes. La première étape, c'est vraiment préparer ta pâte dans une tasse à mesurer en versant 2 tasses d'eau froide. Tu vas ajouter le gros sel et tu vas remuer. Tu vas vraiment faire fondre ton gros sel dans cette eau pour faire une eau salée. Tu vas verser la farine de sarrasin dans un gros cul-de-pule. Tu vas creuser un puits au centre et puis tu vas verser l'eau salée dans le puits petit à petit en fouettant du centre vers le bord. Et puis tu vas battre vigoureusement au fouet pendant 5 minutes. Elle va devenir plus lisse de plus en plus. Vraiment la battre et puis tu vas incorporer de l'eau froide en fouettant à peu près 1/2 tasse d'eau froide en fouettant. Tu vas couvrir une pellicule plastique.

0: tu vas laisser réfrigérer. C'est important le temps de repos, au moins 2 heures de temps de repos, idéalement toute la nuit. La version vraiment traditionnelle, c'était même 48 heures de repos pour cette pâte à galette. Et puis après, tu vas la sortir, la pâte du réfrigérateur, 30 minutes avant la cuisson, tu vas fouetter la pâte 30 secondes, puis tu vas vérifier la consistance. Si la pâte doit être fluide, comme une crème 35, tu sais, épaisse mais fluide, et puis elle devrait bien napper le dos de la cuillère. Si elle est trop épaisse, tu vas ajouter un petit peu d'eau tout simplement, une cuillère à soupe à la fois, et puis ça va être parfait. Puis pendant ce temps-là, tu vas préchauffer ton four à 170 Fahrenheit, puis tu vas placer des assiettes au four pour les laisser tiédir. C'est important de servir tes galettes dans des assiettes chaudes pour garder la température, puis et vraiment en profiter. Tu vas verser de l'huile dans un petit bol, tu vas plier du papier absorbant, puis tu vas préparer ta crêpière ou ta poêle en fonte. Et puis près de ta cuisinière, tu vas préparer ta pâte à crêpes, ta louche. À peu près 90 ml, donc une tierce de tasse de pour la quantité de pâte que tu vas mettre dans ta poêle. Tu vas te chauffer ta poêle en fonte ou en adhésive, et puis à feu moyen 3 minutes. Une fois que la chaleur est impeccable, tu vérifies avec des gouttes d'eau, quand elle commence à grésiller, à s'évaporer aussitôt, tu sais que ta poêle est prête, tu vas pouvoir te tremper, huiler ta poêle et puis pouvoir verser ta pâte au centre de la poêle. Vraiment incliné, ou si t'as un petit racloir, tu vas pouvoir vraiment étendre ta pâte sur l'ensemble de la poêle.
1: La première que l'on fait, c'est le test.
0: Ouais, c'est le test. Des fois, on la loupe, Bon, c'est pas grave. Tu veux qu'elle soit bien cuite des deux côtés, tu vas la retourner. Et puis, tu vas pouvoir casser, là, ta pâte est fraîche, etc. Mais si tu veux faire ta complète, tu vas casser ton œuf au centre. Une fois que tu as retourné ta pâte, tu vas garder ton jaune d'œuf. Puis, le blanc avec le dos de la cuillère, tu vas étendre le blanc d'œuf sur toute la pâte pour que ça cuise plus rapidement. Tout simplement. Okay. Puis là, tu vas pouvoir mettre ton fromage râpé dessus, tes jambons, puis tu vas pouvoir replier les 4 coins de ta galette pour vraiment faire comme au restaurant. Et puis, tu vas servir ça aussitôt chaud avec un petit moulin de poivre, tu mets une petite noisette de beurre dessus, et puis tu vas servir dans tes assiettes chaudes.
1: Ouais.
0: Donc, tu vas avoir une galette chaude qui sort de la poêle, qui est dans une assiette chaude, avec le beurre qui va fondre sur ta galette, et puis tu manges ça, je te donne faim, là?
1: Je regarde tes yeux, et puis... T'aimes ça, hein?
0: C'est parfait. Puis ça, tu peux manger avec ça, tu te donnes une petite verdure, une petite salade. C'est une farine aussi sans gluten, donc tu es vraiment intéressante aussi à travailler. Puis t'as vu, j'ai pas mis d'œufs dans la préparation de la pâte, mais j'en mets dans ma préparation complète. D'ailleurs, des œufs, j'en ai eu ce matin. Merci Manu pour les œufs. Donc je vais avoir des bons œufs pour faire des bonnes galettes en fin de semaine. C'est la fin de semaine d'Action de Grâce, profitez-en.
1: Oui, c'est ça. On a le temps pour cuisiner, entre autres, le lundi matin. Et puis, c'est le fun parce que tout est dans les détails. Hein, tu l'as dit, même la température de l'assiette, puis tout ça.
0: Mais quand vous avez le temps, juste mettre vos assiettes au four, là, quand vous servez des repas que vous avez un petit peu travaillé, ça va éviter que la température baisse rapidement lors de la préparation. Vous allez pouvoir en profiter, puis c'est plus agréable.
1: Donc, l'événement Saint-Roch-de-Lachigan au Moulin Bleu, c'est samedi et dimanche.
0: Oui, exactement. Okay, donc, vous allez voir sur les réseaux sociaux, il y a toute la programmation. C'est les délices d'automne aussi du côté de Trois-Rivières en Mauricie, si vous voulez un événement gourmand aussi à aller visiter. Donc profitez-en fin de semaine, il y a pas mal d'activités à faire, puis toutes les recettes sont sur goûterlequebec.com, puis on va peut-être se croiser dans un événement.
1: Certainement. Hey, merci mon cher, passe une très très belle journée, puis un beau et long week-end.
0: À la semaine prochaine.
1: Bye.
0: Salut, bye bye.
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6: La circulation, la 40, d'abord rejoint Montréal. Pour ce qui est du pont Charles de Gaulle, ça s'améliore. Une petite congestion entre Valmont et Industriel, mais une fois Industriel dépassé, ça va bien. Là, juste une fois rendu à la 640, puis une petite congestion au croisement de la 640. Échangeur Anjou, on est à Rouyn-René. La rue Notre-Dame à Repentigny pour le pont Le Gardeur, ça va bien. 640 pour rejoindre la 40, ça va bien aussi. 25 Sud, pour ce qui est de des gens qui veulent rejoindre Laval, c'est depuis la montée Masson jusqu'une fois rendu au pont de l'île Saint-Jean. Toujours une bonne congestion sur le chemin Gascon à Mascouche venant de la Plaine vers la 640. Voie de contournement, on a un petit peu d'hésitation ce matin entre le rang double et puis le rang de la petite Noret. Et puis il y a cette congestion quand même assez solide, 131 Sud à Notre-Dame-de-Lourdes, depuis la rue principale jusqu'au rang Sainte-Rose.
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3: Bon jeudi, ici Louis-Philippe Arnoirel. Les émissions de gaz à effet de serre du Canada ont augmenté d'environ 1% en 2025, selon un rapport de l'Institut climatique du Canada publié aujourd'hui. Elles ont atteint 691 millions de tonnes de dioxyde de carbone, principalement en raison du recours accru au gaz naturel pour le chauffage des logements durant un hiver rigoureux. Le secteur pétrolier et gazier a toutefois réduit ses émissions de 0,2% malgré une production record de pétrole brut au pays. Le directeur par intérim de 440 mégatonnes, Ross Fraser-Minton, prévient que le Canada s'éloigne de sa cible de réduction des émissions pour 2030. Par ailleurs, la proposition conservatrice visant à suspendre toutes les taxes fédérales sur le diesel a été rejetée hier à la Chambre des communes. Seuls les conservateurs ont voté en faveur de la requête, tandis que les libéraux, le Bloc québécois et le NPD s'y sont opposés. Le gouvernement Carney a déjà prolongé jusqu'en 2027 la suspension de la taxe fédérale d'accise sur les carburants, mais les conservateurs souhaitaient aller plus loin. Ils font valoir que la réduction du coût du diesel permettrait aux Canadiens de réaliser des économies à la pompe et à l'épicerie. Et pour terminer, toujours en politique, cette fois dans l'ouest du pays, le premier ministre du Manitoba, Wab Kinew, s'est exprimé presque exclusivement en français hier à l'Assemblée législative pour une troisième journée consécutive. Cette initiative inhabituelle est saluée par la communauté francophone de la province. Le président de la Société de la francophonie manitobaine, Derek Bentley, estime que le fait d'entendre les dirigeants s'exprimer en français continu contribue grandement à la visibilité de la langue. La décision de M. Kinew coïncide avec la nomination de Conrad North à la tête de l'opposition conservatrice après une confrontation en mai sur l'usage du français à l'Assemblée législative. C'est ce qui complète vos actualités Arsenal Média. Passez une bonne journée sur nos ondes.
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5: Ouais, on parle de sport et on commence avec le Canadien qui affronte ce soir les Prédateurs de Nashville au Centre Bell. C'est à 19h. Samuel Montembeau a quitté l'entraînement hier prématurément, incommodé à une jambe, ce qui fait qu'on a dû faire appel à un gardien d'urgence et on a par la suite rappelé Jacob Fowler qui, lui, va bien, très, très bien depuis le début de la saison à Laval. Il a accordé 3 buts en 2 matchs, 3 buts sur 55 tirs, moyenne de 1,53, efficacité de 0,945. Il arrête tout depuis le début de la saison à Laval. Sera-t-il devant le filet ce soir? Bien, on le verra un petit peu plus tard. Oliver Kapanen n'a pas participé à l'entraînement. Il a raté les 3 premiers matchs de la saison. Il est évalué au jour le jour. Sinon, on avait du baseball hier. Évidemment, les séries qui se poursuivent. Les Dodgers de Los Angeles ont gagné 4-1 contre les Braves. Donc, on élimine les Braves. On jouait à Atlanta et on gagne cette série 3-5 en 4 matchs. On va affronter maintenant en série de championnat les Brewers de Milwaukee qui ont gagné hier 3-1 contre San Diego. Alors, on gagne aussi la série en 4 matchs. Dans l'Américaine, c'est terminé aussi pour les Yankees. Ils ont été éliminés hier. Les Rays de Tampa Bay ont gagné 4-3. Donc, on élimine les Yankees en 3 matchs. On les balaie. Wow! Et puis, il nous reste une série, celle que posent les Guardians de Cleveland aux White Sox de Chicago. Hier, les Guardians ont gagné 9-3. Alors, Chicago est toujours en avance, mais c'est 2-1 maintenant avec le 4e match ce soir du côté de Chicago. Et on a aussi ce soir du football de la NFL, les Buccaneers de Tampa Bay contre les Cowboys de Dallas à compter de 20h15. Côté météo maintenant pour aujourd'hui, ben vous le voyez, hein, c'est gris, c'est nuageux. 60% de risque d'averse ce matin, il y a un risque d'orage aussi. 17 comme maximum. Ce soir, cette nuit, des nuages, 40% de risque d'averse, minimum 7. Demain vendredi, alternance soleil-nuage, 30% de risque d'averse maximum à 15. Et présentement, sur le Grand Joliette, on a 9 degrés. Le soleil s'est levé à 7h01 et se couche ce soir à 18h21.
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C'est le fun, le jeudi. J'aime ça et on voit le long week-end qui s'en vient. Un beau samedi en rempli de soleil qui nous attend, à part ça, je vous le disais tantôt. Et actuellement, sur le Grand Joliette, ben c'est ça, c'est un petit peu brumeux, là, ouais, mais je vous le disais, ça va s'améliorer cet après-midi, ouais, avec une alternance soleil-nuage. Actuellement, 9 ans, je vous le disais, c'est pas si mal pour la saison. On va dans l'heure recevoir Julie Ayelhom, une chronique qui fait du bien, vraiment, la chronique bien-être. On va jouer au jeu d'eau dans les prochaines minutes, on joue à Oseki. On a notre duel de numéro 1 et pour partir l'heure, la musique de No Doubt. Voici It's My Life, Somber, ça s'en vient également. Bon déjeuner tout le monde.

0: My Body Isn't Ready. Ben, la chronique bien-être s'en vient. Ça peut t'aider, mon Somber. C'est dans les prochaines minutes. Pour l'instant, on va jouer au jeu d'eau. Et on joue ce matin à... Oh! C'est qui? Faut trouver c'est qui. OK? Des indices, c'est pas nécessairement facile ce matin. Mais si vous connaissez votre musique, ouais. On a une carte cadeau du Harvey's à gagner. Alors, les trois indices que je vous donne, lithium, love et 27. Lithium, love et 27. Je vais ajouter Seattle, tiens, pour vous aider un petit peu. Si vous connaissez bien votre musique, vous allez l'avoir. Lithium, love et 27, et j'ajoute Seattle. C'est qui? 450-753-1035. Un petit coup de téléphone ou encore un texto avec votre prénom. Bonne chance!
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1: Julie Ayelum qu'on accueille en studio. Bon matin Julie, comment vas-tu?
2: Bon matin Sylvain, ça va bien. J'aime l'ambiance.
1: Oui.
2: J'aime l'ambiance.
1: On avait du twist juste avant en musique et puis on dansait. C'est pas le temps gris qui va nous affecter le moral.
2: Non, puis au contraire, si c'est gris là, on combat le gris.
1: Tout simplement.
2: Et la façon la plus facile, c'est de mettre de la musique.
1: Oui, c'est vrai. D'ailleurs, on va en parler parce que le thème de la chronique de ce matin, les tâches de l'automne, qui peuvent devenir un rituel bien-être.
2: Tout à fait. Donc là, c'est le moment où est-ce que l'automne s'installe.
1: Ouais.
2: Qu'est-ce qu'on voit? On voit les feuilles colorées qui commencent à tomber, les matins un peu plus frais, les gros chandails comme moi ce matin, là, j'ai un gros col roulé.
1: C'est beau, mais c'est de l'ouvrage pour du monde.
2: Exact. Fait que là, on prépare la maison pour l'hiver, on ferme le jardin, on ramasse les feuilles. Là, c'est les dernières récoltes. Là, est-ce que je suis en train de vous dire que faire les tâches, ça pourrait être du bien-être?
1: Ouais.
2: Oui, c'est ce que j'ai envie de vous dire ce matin. Donc, on pourrait transformer les corvées en bien-être. Bien sûr, ça dépend de notre attitude. Ah, un peu comme ce qu'on disait tout à l'heure, hors onde.
1: Ouais.
2: Je pourrais arriver puis me baisser les bras, faire la baboune.
1: Ah, ça me donne pas.
2: C'est dur. Tu sais, puis en plus tout ce qu'on dit c'est encore pire parce que là tu te le dis puis les autres l'entendent, tu sais, puis là ça affecte les gens. On va prendre ça différemment. Donc on peut bouger sans aller au gym, donc ramasser les feuilles, désherber, faire les plates-bandes, la dernière coupe de gazon, laver les fenêtres, rentrer les meubles de patio, transporter, transformer les récoltes, fermer la piscine. Un petit truc bien-être. Mettez-vous de la musique. C'est facile.
1: Oui.
2: Hein? Tout le monde a ça gratuit. Puis en plus, ou t'écoutes le zéro.
1: Au 103.5.
2: Le haut 103.5.
1: Ben
2: tu mets de la musique, c'est sûr que c'est bon.
1: C'est sûr.
2: C'est sûr et certain. Tu peux le faire aussi avec des gens que t'aimes.
1: Oui.
2: Avec des gens que t'aimes. D'ailleurs, si t'as un voisin que t'apprécies, tu pourrais aller voir le voisin. Tu dis, écoute, aujourd'hui, c'est moi qui t'aide à faire tes tâches, puis demain... Tu m'aides à faire les miennes.
1: Oui.
2: Donc, l'entraide, la coopération. Donc, ne faites pas ça seul.
1: De toute façon, faut le faire pareil.
2: Faut le faire pareil. Fait que tant qu'à le faire, t'es aussi bien de le faire dans la bonne humeur. Mais je te dis, de la musique puis ton attitude, ça va tout changer. Donc, des petits trucs aussi, c'est varier les mouvements. Si tu dis, OK, aujourd'hui, faut que je fasse les plates-bandes puis il faut que je fasse aussi peut-être racler.
1: Ouais.
2: Essaie de varier parce que si tu restes penché en deux toute la journée ou tu racles toute la journée, ça se peut que le lendemain, tu sois coincé. Donc, on veut varier les mouvements, on veut plier les genoux. Si on est à genoux, on veut peut-être se mettre un petit coussin en dessous des genoux. Tu sais, on se met confortable, tu sais.
1: Ouais.
2: On évite les charges trop lourdes, on va aller chercher un ami pour nous aider. On veut faire des pauses et on veut respecter ses limites aussi. Donc, c'est pas dire, OK, aujourd'hui, je fais toutes les tâches de toute la journée. Ça se peut aussi que tu pourrais déléguer certaines tâches.
1: Ben
2: des fois, ça vaut le coup de déléguer. Donc, c'est bouger pour se faire du bien, pas pour faire en sorte que le lendemain, on est complètement coincé puis on peut pas travailler le lendemain. OK? L'autre chose que je vous invite aussi, c'est de vous reconnecter à la nature. Alors, en ce moment, qu'est-ce qui se passe? C'est qu'on voit le temps un petit peu plus gris, on voit que les journées raccourcissent, c'est le temps des récoltes. Essaie d'imaginer un arbre, un érable qui dirait, non, moi, cette année, je perds pas mes feuilles. Si ça se peut pas, là. OK? Tous les érables perdent leurs feuilles à chaque année.
1: Ouais.
2: Alors, c'est un moment pour nous aussi de ralentir et de laisser de côté des choses, peut-être, qu'on n'a plus envie d'avoir dans notre vie. Tant qu'à faire des récoltes, tant qu'à ralentir, peut-être se débarrasser d'une mauvaise habitude, un horaire qui est trop surchargé, un petit ménage qu'on veut faire dans la maison, une obligation qui est inutile qu'on pourrait enlever, une pression qu'on s'impose. Donc, on en profite, on suit le rythme de l'automne. Et là, on veut aussi se faire plaisir avec les réserves. Est-ce que tu fais ça, toi, à la maison? Les tomates pour te faire des sauces, les conserves, congeler les légumes, cuisiner en famille, remplir des pots maçons. Est-ce que vous faites ça à la maison?
1: Moi, j'habite au deuxième étage.
2: Donc, vous faites pas ça?
1: Je fais pas ça.
2: Mais je suis sûre qu'il y en a plein à la maison qui le font.
1: Oui, OK, parfait. Mais
2: Donc, si vous le faites ou que vous avez envie de le faire, je vous invite vraiment à le faire parce qu'il y a beaucoup de bienfaits à ça. Un, ça développe la créativité. Il y a un sentiment de satisfaction vraiment exceptionnel quand tu as fait toutes tes pots maçons.
1: C'est sûr.
2: Puis, t'as tous tes sens qui sont sollicités, les odeurs dans la maison, tu travailles aussi dans ton moment présent, et il y a rien comme en janvier d'ouvrir une canne de sauce tomate puis que ça sent le soleil.
1: C'est tes tomates,
2: c'est toi qui les as faites. Puis, je veux juste vous dire quelque chose, la ferme Régis ferme en fin de semaine, donc c'est le bon moment d'aller chercher vos légumes.
1: Ouais.
2: Puis après une grosse journée comme ça, là, de popote, de ramassage, de ménage, pourquoi pas se faire un petit moment cocooning, où est-ce que là, on rentre à l'intérieur, on se met confortable, une grosse doudou, hein, on se prend un petit chocolat chaud, peut-être ouvrir un bon livre, ou juste à rien faire. J'aime bien rien faire de temps en temps. Pas tout le temps, mais de temps en temps. Parce que le bien-être, là, c'est un beau mélange entre être actif et se reposer. Pas un ou l'autre, les deux, de préférence, tous les jours. Et si jamais, après tout ça, là, vous êtes encore un peu tendu, courbaturé, peut-être que vous pourriez en profiter pour avoir un bon massage.
1: Ben oui, ben certainement.
2: Donc, un bon massage, et je te dirais que c'est le bon moment pour le massage aux pierres chaudes volcaniques. Ah. Donc là, tu sais, on parle de cocooning, on va aller te masser, puis on va mettre des pierres chaudes là-dedans. Si tu fais tout ça, là, tu vas voir que ta période d'automne, ça va être une période exceptionnelle.
1: Ben, un beau week-end de 3 jours qui s'en vient pas ça pour faire tout ça.
2: Profitez-en.
1: Ah, génial. Hey, merci beaucoup. Passe
2: ça
1: une belle journée.
2: Bye-bye.
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1: Ouais, c'est de l'amélioration. Il nous reste quelques points chauds quand même. 3,41 venant de la 40 vers l'Épiphanie à l'approche de la 3,44. Ça congestionne ce matin. Rejoindre Montréal, traverser le pont Charles de Gaulle, c'est super facile. Là. C'est terminé, c'est ouvert. Jusqu'une fois Marien dépassé où on commence à ralentir là, un peu après Marien. Congestion à Roi-René parce qu'on a eu il y a quelques minutes accident sur la 40 ouest à la hauteur de Christophe Colomb. Et là, il y a des répercussions jusque de l'autre côté de l'échangeur Anjou. Alors, depuis Roi-René, c'est une congestion. La rue Notre-Dame à Repentigny pour le pont de Gardeur, ça va bien. C'est terminé. 6,40, ça va bien. 25 sud, c'est presque fini. Il nous reste une petite congestion au croisement du chemin Gascon. Et il y a la 131 sud où il y a bien du monde ce matin depuis... avant la rue principale à Notre-Dame-de-Lourdes jusqu'au rang Sainte-Rose.
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1: Avec Jessica Potsou. Et Jessica, on commence ce matin en parlant des taxes sur le diesel.
16: Tout à fait. Donc, la proposition conservatrice visant à suspendre toutes les taxes fédérales sur le diesel a été rejetée hier à la Chambre des communes. Seuls les conservateurs ont voté en faveur de la requête, tandis que les libéraux, le Bloc québécois et le NPD s'y sont opposés. Le gouvernement Carney a déjà prolongé jusqu'en 2027 la suspension de la taxe fédérale d'accise sur les carburants, mais les conservateurs souhaitent aller plus loin. Ils font valoir que la réduction du coût du diesel permettrait aux Canadiens de réaliser des économies à la pompe et à l'épicerie. Chez nous, la nouvelle maison des aînés de Sainte-Élisabeth a récemment été inaugurée. Notons que depuis un mois déjà, l'installation accueille progressivement ses premiers résidents. L'établissement compte 42 places d'hébergement réparties dans 4 maisonnées. Chaque chambre individuelle est munie d'une toilette et d'une douche adaptée pour offrir intimité, confort et dignité aux résidents. Notons qu'il s'agit de la 4e maison des aînés à voir le jour dans la région de Lanaudière. Bonne nouvelle, les élèves de l'école primaire anglophone de Rawdon peuvent désormais profiter d'une toute nouvelle cour d'école. Ce projet, évalué à près de 230 000 $, répondra ainsi aux besoins grandissants de l'école tout en favorisant un milieu de vie actif, rassembleur et accueillant pour les élèves. Les automobilistes pourront souffler un peu du côté de Repentigny. Les travaux de réfection de la rue Notre-Dame entre les rues Joffre et Saint-Étienne sont maintenant terminés. Évalués à 9,2 millions de dollars, ces travaux ont notamment permis de construire un trottoir sur le côté sud et une piste cyclable sur le côté nord. La ville a également procédé à la modernisation de l'éclairage de la rue. Pour terminer, des délégations syndicales de 39 cégeps de partout au Québec sont de passage à Joliette à l'occasion du Conseil fédéral de la Fédération du personnel professionnel des collèges. Ce rendez-vous a pour but d'échanger et de mettre la table pour les prochaines négociations du secteur public. Cet événement est aussi une occasion de mettre en commun les expériences, les expertises et les réalités du réseau collégial. Voilà, ça complète. Pour plus de nouvelles, consultez monjoliette.com.
1: OK, météo, c'est nuageux aujourd'hui. 60 % de risque d'averse ce matin et un risque d'orage aussi ce matin. Pour cet après-midi, une alternance soleil-nuage avec un maximum à 17. Ce soir, cette nuit, des nuages. 40 % de risque d'averse en soirée, minimum 7. Demain, soleil-nuage aussi. 30 % de risque d'averse, maximum 15. Et présentement, sur le Grand Joliette, on a 9 degrés. Et on salue ce matin les gens de Sainte-Émilie de l'Énergie, les gens de Crabtree et puis les gens de Rawdon. Oui, Rawdon passe une très, très belle journée. Dans les prochaines, notre duel de numéro 1, des pièces qui étaient numéro 1 à pareille date, un 8 octobre, quelque part dans le temps. On s'en va dans les années 70-80 ce matin. Et on a également, pour l'instant, la chanson de Green Day que j'aime énormément. On va aller avec Green Day prendre une marche sur le boulevard des rêves brisés. Bon déjeuner, tout le monde! Bonne journée!

duel des numéros 1. On fait tirer cette semaine, pour les gens qui participent à nos petits concours téléphoniques, qu'une carte cadeau du Harvey's. Et puis ça se gagne vendredi matin. Et on est rendu au duel des numéros 1. Deux pièces qui, à pareille date, donc 8 octobre, étaient numéro 1 sur le palmarès. Et ce matin, la première nous ramène 50 ans derrière. 8 octobre 1976, première position pour Wild Cherry.

avec plein de funky music. C'était au sommet il y a 50 ans. Deuxième chanson, celle-là, c'est tout autre style. On est en 1987, 8 octobre, première position du palmarès pour Whitney Houston.

0: Did We Almost Have It All avec Whitney Houston, c'était au sommet en 1987. Laquelle est votre préférée ou vous rappelle les meilleurs souvenirs? Play That Funky Music ou encore la deuxième de Whitney Houston, 450-753-1035 par téléphone ou par texto.
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0: Ouais, la vie de tournée chantée par Sarah Dufour, petite fille de Dolbeau, Miss Tassini dans les 100 000 matins. On va vous donner la réponse à notre jeu d'eau. On jouait ce matin à « Oh, c'est qui? » Des indices, et vous deviez deviner de qui on parlait. Et oui, les fans, les connaisseurs de musique l'ont eu ce matin. On avait comme indice « Lithium ». Love, et puis 27. Moi, j'ai ajouté Seattle. On cherchait Kurt Cobain. Ben oui, 27 ans, l'âge de son décès. Il était marié avec Courtney Love. Lithium, ben, c'est une des pièces de son band, Nirvana. Et Seattle, la ville où on l'a retrouvé mort. Bravo à ceux et celles qui ont eu la bonne réponse. Vous pourriez gagner une carte cadeau du Harvey's vendredi matin. Ça, c'est demain matin.
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0: Ce soir, on a un match, hein? Canadiens contre Prédateurs. Juste avant la game, manquez pas la game sur nos ondes avec Olivier Pévan, à 18h. Ça nous met dans l'ambiance du match. Le match commence, puis on est prêt, là, tu sais. Dans les prochaines, Choc avec le meilleur de la musique. À demain entre 6 et 9. Salut!

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3: Bon jeudi, mon nom est Chuck, je m'installe dans les prochaines heures avec le meilleur de la musique au travail. Et on a un long week-end en plus qui s'en vient, ça se prend tellement bien. Comme la bonne musique qui s'en vient, I'm Just a Kid, Simple Plan, qui vient tout juste d'annoncer une tournée qui va s'arrêter au Centre Bell au début de 2027 avec Yellow Card, Bowling for Soup et d'autres groupes de l'époque pop-punk du début des années 2000. Vraiment, là, pour une certaine génération là, qui est la mienne, disons qu'on va être tous réunis là. Et pour commencer, Messi Lola Young, ça commence le show sur le meilleur de la musique. 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
2: 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L'intelligence artificielle est vraiment partout, même dans les hamburgers. Il y a une université qui a voulu élaborer son burger AI en analysant 2216 recettes, en générant 1 million de combinaisons possibles pour en arriver supposément à la meilleure version de ce qui pourrait ressembler à un Big Mac. Et même, selon eux, serait capable d'optimiser les valeurs nutritionnelles, c'est-à-dire d'avoir de quoi peut-être de plus protéiné, moins gras, etc. Donc, ça commence à être intense et partout, l'intelligence artificielle. Kingdom of Street, c'est Cameron with Cam qui s'en vient.
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Les Québec Redneck Bluegrass Project s'en viennent sur le meilleur de la musique au travail. Et juste avant, le Shut Up and Dance et la game de lendemain de veille, c'est maintenant sur le meilleur de la musique à haut.

0: Le phénomène El Niño va nous permettre d'avoir un automne doux et un pic qui aura lieu en décembre qui va vraiment adoucir tout ce qui est météo jusqu'en février. C'est ce que nous a dit l'Organisation météorologique mondiale, une agence de l'ONU. Donc, on peut vraiment s'attendre très sérieusement. Tout le monde a l'air d'être d'accord que l'hiver va prendre du temps avant de s'installer et que ça devrait être plutôt confortable. Malheureusement, ça risque d'arriver avec de la pluie, mais heureusement, de ce que je peux voir sur mon système, qui n'est pas météo, qui est plus radio, c'est qu'on annonce pas de pluie, c'est-à-dire no rain. C'est Blind Melon qui s'en vient à haut.
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16: Bon avant-midi, ici Jessica Potsou. La nouvelle maison des aînés de Sainte-Élisabeth a récemment été inaugurée. Notons que depuis un mois déjà, l'installation accueille progressivement ses premiers résidents. L'établissement compte 42 places d'hébergement réparties dans 4 maisonnées. Chaque chambre individuelle est munie d'une toilette et d'une douche adaptée pour offrir intimité, confort et dignité aux résidents. Notons qu'il s'agit de la 4e maison des aînés à voir le jour dans la région de Lanaudière. Des délégations syndicales de 39 cégeps de partout au Québec sont de passage à Joliette à l'occasion du Conseil fédéral de la Fédération du personnel professionnel des collèges. Ce rendez-vous a pour but d'échanger et de mettre la table pour les prochaines négociations du secteur public. Cet événement est aussi une occasion de mettre en commun les expériences, les expertises et les réalités du réseau collégial. Voilà, ça complète. 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
1: Bleu Jeans Bleu est encore capable de nous mettre des chansons dans la tête. Pendant l'été, ça a été Scotch and Posh. Ça sent bien sur le meilleur de la musique. Clément Jacques sera là. Et pour l'instant, un gros hit de 2012 d'un band qu'on peut appeler éphémère. Ça n'a pas duré longtemps, mais ils nous ont donné des grosses chansons. C'est fun et Some Nights sur le meilleur de la musique à haut.

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1: Ça a été annoncé il y a un certain temps, mais là, c'est plus qu'officiel. Les premières pelletées de terre ont été faites en prévision du Club Med à Mont-Tremblant qui va ouvrir en décembre 2028. Oui, des Clubs Med au Québec. On dirait une blague dans une galaxie près de chez vous, mais non, il y en a déjà un dans Charlevoix. Il y en aura un à Mont-Tremblant. On peut comprendre que ça va être des destinations de ski plus que des plages parce que, évidemment, c'est plus reconnu pour nos montagnes que pour nos plages. Un peu comme le Tennessee qui est pas reconnu pour ses plages, mais la métaphore est vraiment très belle dans la chanson Beaches in Tennessee de KJ Elephant qui s'en vient sur le meilleur de la musique à haut.
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Imagine Dragon, Enemy, déjà 5 ans pour cette chanson-là qui est sortie en 2021. C'est un gros hit dans le catalogue de Imagine Dragons et ça s'en vient juste avant. On a une situation pour toutes les Isabelles à l'écoute. C'est Jean Leloup sur le meilleur de la musique à haut.

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1: Oh. Gros duel pour le Canadien ce soir. On va vouloir faire oublier la défaite contre les Hurricanes de la Caroline. Je te conseille d'écouter Larac et Gonzalez sur l'heure du lunch. Sûrement bien des choses à discuter en vue du match de ce soir. Et c'est un match contre les Prédateurs de Nashville. Oui, Nashville au Tennessee. Et ça, aller voir une game à Nashville, ça doit être vraiment très nice avec la musique country qui joue partout. Et justement, Chabouzi pourrait être en prestation dans un bar à Nashville. Ce serait complètement la folie. Il aime ça, les tunes qui parlent de faire le party en plus. Cowgirl s'en vient en haut.

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11: Bon avant-midi, ici Jessica Potsou. La nouvelle maison des aînés de Sainte-Élisabeth a récemment été inaugurée. Notons que depuis un mois déjà, l'installation accueille progressivement ses premiers résidents. L'établissement compte 42 places d'hébergement réparties dans 4 maisonnées. Chaque chambre individuelle est munie d'une toilette et d'une douche adaptée pour offrir intimité, confort et dignité aux résidents. Notons qu'il s'agit de la 4e maison des aînés à voir le jour dans la région de Lanaudière. Des délégations syndicales de 39 cégeps de partout au Québec sont de passage à Joliette à l'occasion du Conseil fédéral de la Fédération du personnel professionnel des collèges. Ce rendez-vous a pour but d'échanger et de mettre la table pour les prochaines négociations du secteur public. Cet événement est aussi une occasion de mettre en commun les expériences, les expertises et les réalités du réseau collégial. Voilà, ça complète. 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

Grosse nouvelle dernière heure côté musical avec Goo Goo Dolls et Def Leppard qui ont annoncé une tournée ensemble à Montréal et à Québec pour 2027. Centre Bell 5 mars. En plus de passer au Centre Vidéotron à Québec le 11 mars. Je suis certain qu'il y a bien du monde à l'écoute qui est excité à la vue de cette tournée-là. Deux artistes iconiques qui s'en viennent prochainement. Au Québec, on a, parlant de Ben qui viennent nous voir souvent au Québec, c'est iconique, c'est vraiment à chaque fois une grosse prestation. Muse, Uprising sur le meilleur de la musique à haut.

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1: Oh! À venir sur le meilleur de la musique, le groupe californien Almost Monday. Drôle de nom de groupe quand même. Je trouve que ça sonne bien parce que, dans l'opinion populaire, tu sais, tout le monde a hâte au vendredi. Fait que pourquoi eux autres s'appellent presque lundi? Ben, c'est une blague qui est restée parce que le Ben, eux, ils voulaient s'appeler The Mondays. Mais comme ben des cas de ben des Ben, le nom était déjà pris. Fait que, à défaut d'être The Monday, ben, ils sont de Almost Monday. C'est malade. Une joke, finalement, qui a pogné, qui est restée. Ils s'en viennent avec No More Regrets à haut.
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C'est tout pour moi. On se retrouve demain 9h pour le meilleur de la musique au travail. Alors, Chuck, je te souhaite un très beau jeudi. C'est le temps pour moi dans les prochaines minutes de laisser la place et faire la passe sur la palette à Larac et Gonzalez. Manque pas ça sur l'heure du lunch. On se quitte avec Bob Bissonnette, la machine à scorer. Goodbye.

0: Ça, on va très bien, merci beaucoup.
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16: Bonjour, ici Jess Capotsou. La municipalité de Saint-Calix a encore une fois été victime d'un vol dans ses aménagements paysagers. Le vol de 20 cèdres de la nouvelle plate-bande de la route 335 a été observé au coin de la rue principale et de la rue Beauchamp, a fait savoir la municipalité dans une publication Facebook. Cette dernière a ainsi demandé à la population de laisser les plantes où elles se trouvent. Bonne nouvelle, la Maison des aînés de Sainte-Élisabeth a récemment été inaugurée. Notons que depuis un mois déjà, l'installation accueille progressivement ses premiers résidents. Il s'agit de la 4e Maison des aînés à voir le jour dans la région de Lanaudière. Pour terminer, Destination L'Assomption a franchi une nouvelle étape dans son développement avec le dévoilement de son premier comité exécutif. Ce comité sera présidé par Josiane Cormier de la Ferme Cormier. Elle sera entourée de représentants du monde culturel, commercial, éducatif, agricole et municipal. Voilà, ça complète. 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
1: Go, go, go!
2: Bon jeudi 8 octobre, bonjour de match Canadien-Prédateur ce soir. Le Canadien se doit de se relever. Messieurs, c'est jour de match, c'est le fun, c'est le premier jeudi où le Canadien va jouer en plus. Alors on aura du beau hockey ce soir, comment ça va?
3: Ouais, ça va bien, moi c'est mon premier match, j'écoute à la maison, Big.
2: C'est vrai?
3: Oui, tous les matchs qu'il y a eu à date, j'ai eu des rassemblements. Là, j'étais à la maison.
4: Tranquille, tranquille.
3: Relax.
4: Ah ouais.
3: Enfin,
2: tu vois, ça fait du bien, regarder ça chez soi.
4: Tranquille, ben oui. Avoir un accès.
3: Ça va faire comme drôle.
4: Un accès rapide à la salle de bain aussi, tu sais.
3: Ben, ça ne te dérange pas.
2: Il n'y a pas de line-up dans les rassemblements.
4: Non, c'est vrai, dans les rassemblements, non. Là, je parle plus des amphithéâtres.
2: Ouais.
3: Lui, c'est la salle de bain.
4: Non, mais c'est parce que quand tu es dans un amphithéâtre, là, c'est pas de la tarte.
2: Non.
3: Ben, je vais te dire. C'est le dernier point que j'aurais pensé à l'avantage d'écouter le match à la maison.
4: Ah, gros avantage. Oh, oui. Ben oui.
3: Ah, moi, je bois pas, en fait.
4: Ben, toi, c'est ça, tu bois pas.
3: Fait que je vais pas aux toilettes aussi souvent que peut-être quelqu'un qui
4: boit. Pas nécessairement juste de la bière et du vin, là, ça peut être de l'eau, mais tu sais.
2: Moi, je bois pas, puis je vais pas aux toilettes.
4: Tu y vas pas, toi, tout court. Je t'ai jamais vu.
2: Fait que j'ai pas visité la nouvelle salle de bain ici encore, là.
4: Es-tu sérieux?
2: Non.
4: En deux semaines?
2: Non.
4: C'est spécial, ton affaire.
2: Je fais ce que j'ai à faire. Je fais ce que j'ai à faire avant de partir de chez nous, puis après,
4: tu en as pour 6 heures. Ben,
2: je suis correct pour un petit bout.
3: C'est comme un chien, là, tu sais, les chiens.
4: Ouais, ça se retient sans arrêt.
2: Hey, je suis low maintenance, moi. Je l'ai tout le temps.
4: Low maintenance.
2: Je suis très low maintenance. Mm-hmm. Canadien prédateur ce soir avec des changements, messieurs.
3: Ben, comme on disait hier, Fowler dans net. On l'a dit hier. C'était évident, là. On s'en attendait.
4: On le savait.
2: Ah, on le savait, mais est-ce qu'on
3: là,
2: est
3: Gonzo,
2: en train de...
3: Gonzo, s'il fait un jeu blanc aujourd'hui, ben, la première étoile, là, qu'est-ce qu'on fait, là? Hein? C'est sûr qu'il est obligé de rester? Hein?
2: Ben, rester à Montréal,
3: mais là, on
2: oui.
3: A dit, mais là, on a dit qu'on voulait pas trois gardiens. C'est juste que tu peux pas échanger Montembeau tant qu'il a pas joué, parce que tu sais pas ce que sa valeur en ce moment.
2: Tu sais, il peut pas ne pas rester à Montréal s'il gagne et il fait bien. Mais en même temps, il peut pas rester à Montréal parce que Montembeau revient et c'était une blessure. Puis tu vas pas échanger Montembeau, comme tu dis, parce que là, il a été blessé.
3: Non, Montembeau, il veut lui donner une coupe de match pour que les équipes puissent voir, il est rendu comment, pour voir sa valeur. Parce que s'il va bien, sa valeur l'augmente, tu vas avoir plus que probablement que tu avais pour lui cet été.
2: Mais les boys, c'est bizarre de dire ça parce qu'il a pas encore gardé les buts, puis il va garder les buts ce soir. Mais même s'il est fumant, il va repasser par Laval.
3: Oui, il aura pas le choix. Parce qu'on a dit qu'on n'aura pas trois gardiens, Montembeau est encore là, puis il n'a pas encore eu sa chance.
2: Fait que si Montembeau.
4: On le sait, ça.
2: Fowler, mettons, il est 3-0, genre, puis il va super bien, il va retourner à Laval.
3: Comme l'année passée.
2: On va lui dire, retourne à Laval, ça va être
3: vraiment,
2: de façon momentanée.
3: Il va vraiment être content.
4: Mais oui, c'est certain.
2: Déjà qu'il n'est pas content, là.
3: Oui, exact. Mais au moins, il n'a pas fait comme Slav. Tu sais, Slav qui est déçu de ne pas être le premier, mais lui, il est déçu d'avoir été à Laval, mais il goal pareil. T'sais, il fait la job.
2: Non, mais il sait que s'il veut remonter...
4: Ben oui, il faut qu'il soit bon.
2: C'est pas en faisant du boudin, là.
3: Oui. Mais il va... En tout cas, j'ai hâte de... Big, j'ai... En tout cas, c'est le mot Angers tantôt, je te dis ça.
2: Ah, ouais.
3: Oh. Hein? Ouais.
2: T'es levé ce matin, de regarder...
3: Non,
2: t'es dit,
3: Fowler, il est là, il est solide. On met des buts, mais nos gardiens, faut pas les arrêts. Fowler va arriver.
2: Le Canadien donne trop de buts, trop de chances, trop de tout.
3: Mais check, t'as vu comment il était solide, Fowler, à Laval?
2: Ouais. Ah ouais.
3: Square la rondelle, tu sais, il est différent de Dobesh. Dobesh, tu sais, il saute partout.
2: Deux styles.
3: Mais Fowler, chaque arrêt, comme Price, a l'air facile.
2: Ouais, alors ça, c'est le premier changement. Jacob Fowler devant le filet.
4: Mm-hmm.
2: Et on en parlera un peu plus longuement tantôt, mais Engstrom, qui prend la place de Jaden Struble.
3: Puis ça aussi, on en a parlé hier en disant que la paire de Struble, Jack Eye, ça peut pas marcher. Un des deux doit sortir. Puis en mettant Engstrom, déjà, la rondelle va mieux circuler.
2: Oui, c'était une pratique optionnelle pour le Canadien de Montréal ce matin. Alors, on va avoir des surprises pour les trios. Ça aussi, on va peut-être jouer à... Faisons des trios!
3: Tu sais, ce qui est fou là-dedans, c'est que le Canadien connaît tellement les médias, le marché, que tu trouves pas ça drôle pareil qu'après la game, pendant deux jours, on n'a pas de trio?
1: Richard, veux-tu que je te dise qui était à la pratique? À l'optionnel?
3: Ben, Dak était là.
1: Non.
3: Ah, il était pas là?
1: Non.
3: Hudson était là.
1: Hudson est tout le temps là.
4: Hudson, ça, c'est
1: Hudson,
4: sûr.
1: Optionnel, pas optionnel, journée de congé, il était là. Alors, Hudson, j'ai goût de vous les faire deviner. Ils étaient six.
4: À l'optionnel.
3: Jack Eye et Struble étaient là.
1: Quel Jack Eye?
3: Ben, les deux.
1: Non, juste Florian.
3: Ah, oh, pas vrai? OK. Ouais.
4: Alors là, on a Florian,
1: Hudson.
3: Kapanen patinait-tu?
1: Non.
3: Est-ce qu'il est blessé?
1: Non,
3: pas encore. Hey, ça, c'est pas bon, ça.
4: Nick, étais-tu là?
1: Non.
3: Mais non, c'est sûr que Nick est pas là.
4: Josh?
1: Non.
3: Attends.
1: Hudson, Florian, qui joue pas ce soir?
4: Ben, Jaden, on a...
1: Jaden, troisième.
4: OK, il était là, lui?
1: Il était là.
4: Jaden, OK.
3: T'as peut-être dit Florian.
1: Qui rentre ce soir dans le line-up?
4: Adam? Adam est
1: le quatrième.
4: OK.
1: Vous en manque deux.
4: Vous en manque deux?
1: Mais il y en a un qui n'est pas prêt encore.
3: Ah, oh, extrême part... Oh, ouais, c'est vrai que...
4: Il y en a un qui n'est pas prêt.
1: Ouais, un défenseur. Il n'a pas eu le feu vert.
3: Ah, Goulet, mais c'est Goulet
4: bien. Ah, ouais, Caden
3: était
4: là.
3: C'est bon.
1: Ouais,
3: c'est
1: très bon signe. Caden Goulet était là.
3: Ouais.
1: Et il en reste un.
3: Un goaler.
1: Qui, lui, se dit tout le temps, j'aimerais avoir plus de glace. Puis on veut lui donner plus de glace. Fait qu'il y en a eu de la glace ce matin. Bolduc, ben oui, il a plus l'optionnel. Plus de glace pour lui. En plus des deux gardiens de but, bien sûr. Alors, ils étaient seulement 6 sur la glace. Bravo, les gars, vous avez obtenu vos étoiles dans vos cahiers.
3: J'aime ça que Bolduc...
1: Moi, avec, j'aime ça.
3: Non, j'aime ça parce que tu donnes une certaine pression à l'équipe quand tu fais ça, tu le sais. Hein?
1: Ben oui. C'est parce un message.
3: Tout, parce que tous les vétérans qui jouent aujourd'hui, qui jouent quand même beaucoup parce qu'ils jouent beaucoup, Bolduc, sont pas là. Il était pas obligé d'être là, puis là, il est là.
1: Je suis là. Regarde, lève la main, je suis ici. Ouais. J'en veux de la glace, je touche la glace.
3: C'est très... C'est très technique, c'est très intelligent. Qu'est-ce que bravo, ce qu'il y a de faire.
4: Ta réaction, genre, je veux que tu me l'expliques. Moi, je suis pas un expert comme vous autres là. J'ai dit Nick, tu dis ben non. Comme si c'était normal que Nick soit pas là. Pourquoi?
3: Parce qu'il joue tellement de minutes.
4: Ok.
3: Il joue beaucoup que. Puis tu sais, je vais
4: te dire. L'optionnel, tu laisses faire.
3: Ouais, mais l'affaire là, tous les joueurs qui jouent beaucoup devraient pas aller. Même Hudson devrait même pas aller sur la glace. Oui, mais le problème, lui. Il y a quand même une accumulation dans une saison de 84 matchs. Il s'est fait frapper beaucoup le dernier match.
1: À un moment donné, il joue beaucoup depuis
3: c'est au coach
1: de
3: l'empêcher d'aller sur la glace.
1: Mm-hmm.
3: Parce que tu dois quand même sauver ton énergie.
4: C'est vrai.
3: C'est bien beau que Luc Demida veulent toujours être sur la glace puis ils veulent patiner dans les parcs, dans les bleus, blancs, bouges, les arénas un peu partout. Mais l'accumulation de fatigue après une saison longue, ça compte quand même.
1: Okay.
3: C'est important de te reposer. Puis quand t'as un optionnel, de juste pas y aller parce que tu joues déjà beaucoup.
1: Ouais, mais là,
3: je sais pas si vous avez vu, mais il s'est fait frapper en crime le dernier match.
4: Mm-hmm, mm-hmm. C'est bon.
1: Beaucoup. Et d'ailleurs, ça sort un peu aux quatre coins aussi de la Ligue nationale de hockey. On commence à voir des joueurs sortir publiquement pour dire que ce calendrier préparatoire un peu plus condensé fait pas l'unanimité. T'sais, c'est Josh Don qui en a parlé hier aussi.
3: Oui.
1: Qui disait, tu sais, on n'a pas eu nos répétitions, on n'a pas de rythme. On dit que c'est un jeu échevelé. Des fois, dans la Ligue nationale de hockey, il y a beaucoup de buts qui se marquent, il y a beaucoup de jeux erratiques.
3: Il dit ça, mais c'est les joueurs qui ont voté pour le moins de matchs exhibition parce que les joueurs, on déteste ça.
1: Je suis d'accord.
3: Fait que, tu sais, je comprends ce qu'il dit, là. Ça prend, comme dans la NFL, ça prend toujours une, deux semaines avant que. Là, on dirait que ça prend plus qu'une, deux semaines parce que c'est tellement bizarre ce qui se passe dans la NFL, mais. D'ailleurs, hockey, Gonzo, tu le sais, ça prend toujours 5-6 matchs là, avant que les équipes soient vraiment rodées comme il faut. C'est tout le temps comme ça.
1: Ouais.
3: Même l'année passée, quand il y avait plus de matchs hors concours, c'est le même. Parce que regarde les joueurs qui jouent des matchs hors concours. C'est toujours tes joueurs étoiles jouent à maison, tes recrues jouent sa route, puis tes joueurs étoiles se forcent pas tant que ça vraiment. Fait que tu sais, dans le fond, quand tu parles des répétitions, c'est quoi? C'est ton dernier match hors concours avec toute ton équipe? Même à ça, ça compte pas. Fait que c'est pas la même chose quand même qu'un match de saison régulière.
1: D'accord.
3: Fait que c'est drôle qu'ils disent ça, donc, parce que les joueurs, on veut jamais jouer.
1: Oui, je comprends. Mais là, il y a certains joueurs aussi, puis je dis pas que c'est le cas de Dawn, mais il y a certains joueurs qui vont utiliser certaines excuses aussi cette année pour un début plus lent d'une certaine équipe ou un début plus lent de joueurs. On peut se cacher derrière ça en disant « Ouais, là, j'ai pas le rythme encore. Pis... »
3: Ouais, mais c'est drôle, mais tu sais, vu qu'il a dit ça, c'est qu'est-ce que l'équipe va faire? L'an prochain, tu vas toutes les jouer.
1: Tu vas y jouer. Ah ouais, let's go!
3: Tu vas voir que là, dis ça de même, puis tu vas y jouer si t'en veux, là, parce que Moi, je m'en souviens, à Edmonton, le Gonzo, là, les joueurs étoiles allaient voir le coach. Je lui disais, OK, donne-moi pas plus que deux. Là,
1: c'est deux, c'est
3: non,
1: ça.
3: Il voulait pas.
1: Ouais. Tu vas en jouer deux, mais c'est un calendrier aussi, c'est une époque dans la Ligue nationale de hockey où c'est de moins en moins. Puis moi, Gilbert l'a souvent dit, quand il jouait, c'était quoi? C'était une douzaine là, quand il y en avait des matchs hors concours.
3: Moi, les gars, je voulais pas en jouer une. Pourquoi?
1: Tu ne l'as pas de battre.
3: Exact.
4: Non, voyons donc, c'est
3: parce que les matchs en concours, c'est juste ça. C'est des gars qui font pas jouer à une nationale.
1: C'est sûr.
3: Fait, j'avais rien à gagner dans ça. T'sais, quand je jouais, ça arrivait pareil. Là. Fallait que je donne volée à quelqu'un, mais c'était pas quand même le fun.
1: Fallait que je donne une volée à quelqu'un. Pas le fun, péter des gueules dans la vie. Il n'y a pas de plaisir, lui, à casser des gueules.
3: Brent Myers, là, c'était un match hors concours quand je me suis passé avec.
1: Carrément.
3: Un match hors concours, le gars sort des cures de désintoxication, son père est là, tu sais, il sort là, du programme. Là. Ça fait un an qu'il n'a pas joué, il sort du programme, il revient, il est à Calgary, Battle of Alberta, un match hors concours. Je me bats dans un match hors concours contre lui, il revient, il sort du programme. Tu sais, c'est un match hors concours, fait que j'y casse la face, puis il est retiré. Littéralement, il a fallu qu'il mette une plaque de métal dans la face. Il a presque perdu son œil, carrière terminée. Mais dans un match sur concours qui compte même pas. Tu sais, puis c'était comme, je regardais ça, les résultats de tout ça, puis ça sert à quoi?
1: Ben, lui, il s'est dit, je l'ai ma cible.
3: Mais non, mais lui, il voulait faire les Flames.
1: Ben ouais.
3: Les Flames Controllers, il s'est dit, faut que je me batte contre George, tu sais.
1: Mais si t'avais pas été dans le line-up ce soir-là, ce gars-là. Non,
3: contre Calgary, tout le temps. Ouais. Hey, ben, un moment donné, là. J'avais une fièvre, j'ai jamais compté celle-là. À un moment donné, j'avais une fièvre, j'étais vraiment malade, OK? J'avais la misère à rester debout, j'étais vraiment malade à Edmonton, puis on jouait contre Calgary. Puis là, le coach vient voir McTavish, c'était le coach, puis il dit, Georges, écoute, il faut absolument que tu sois habillé contre les Flames. C'est correct, tu sais, tu joueras pas, mais il faut que tu sois habillé. Ben, pour les calmer.
1: Tu l'as déjà entendu, celle-là, équipe. Par exemple?
3: Puis, j'avais déjà compté?
1: Non, je parle, tu l'as déjà entendu, je veux juste que tu sois habillé, mais tu joueras pas.
3: Big, avant le game, là, j'étais couché dans une salle, la lumière fermée toute, puis je dormais. Là. Fait que là, je me suis comme habillé comme 10 minutes juste avant, là, pour aller sur la game. Tout le monde savait que j'étais malade mais, dans notre équipe. Puis là, McTavish, il dit, fais juste le starting line-up pour pas qu'ils sachent que tu joueras pas de la game. Puis moi, j'étais, tu sais, quand t'es vraiment malade, je disais, OK, fait, je fais le starting line-up, mais les Flames ont mis le starting line-up.
1: Ben, Oliva, ben ouais,
3: puis Oliva était devant moi, puis quand ils ont drapé le poche, j'ai drapé les gants.
1: T'as-tu reculé, puis t'as regardé McTavish?
3: Non, j'ai juste continué à jouer, puis j'ai pas été.
1: Ah, t'es pas allé, OK.
3: Non, j'ai pas été. J'ai juste fait le pêcheur de ma vie. J'étais étourdi, je voyais rien.
1: Tu es ta vie.
3: Non, mais j'étais vraiment malade. Puis. Tu sais, je voyais rien. J'ai juste vu quand il a fait ça, mais j'ai fait comme si rien n'était. Puis là, il a pris ses gants de suite pour pas avoir en deux minutes en sportsmanlike. Puis là, après ce chef-là...
1: Mais il est pas venu te voir en disant, si tu
3: fais... Non. Il y a personne qui voulait vraiment me choquer, tu sais, d'aller me voir puis de me provoquer. Personne faisait vraiment ça. Quand les gens me demandaient, il était poli. T'sais, j'ai jamais été slashing.
1: Excusez-moi, monsieur, est-ce qu'on pourrait dropper les gants, s'il vous plaît?
3: Mais justement, Bill,
1: vous voyez?
3: Quand tu fais ça, ben, tu veux pas... Il se dit, il va peut-être moins me donner le volet, tu comprends? Quand t'es poli de même, qu'est-ce que tu slashes et tu me provoques?
1: Il a quand même droppé les gants.
3: Oui, mais il a droppé les gants, mais il a reculé. T'sais, parce que normalement, quand je droppe les gants, je recule, on fait un square-up. Pas une affaire de dropper et puis saute sur le gars.
1: Lui, ce qu'il s'est dit, c'est, dans le fond, tu sais, le coach l'autre bord, c'était qui le coach? C'était le coach des Flames?
3: C'est Sutter, je pense. Je pense que c'est Sutter.
1: Il s'est sûrement dit. OK, mais McTavish veut jouer à ça à soir.
3: C'est ça, exactement.
1: Il envoie la rack, c'est le premier chef. Ben ouais, Hollywood, ça
3: c'est
1: la glace.
3: C'est ça. Puis là, après chef, j'étais sur le banc. Puis là, pratiquement, je dormais sur le banc. J'ai pas joué un chef, c'était sûr, j'étais malade. Puis lui non plus.
1: Fait qu'il
3: n'y
1: a
3: rien arrivé. C'était parfait. Mais c'était.
4: Aïe, aïe.
1: Bref. Je pensais que t'allais dire, j'ai pas eu le choix, je suis allé.
3: Non, à mâcher comme j'étais, je m'aurais fait tuer. Ah, j'étais big, j'étais
1: fiévreux,
3: vraiment.
1: Fiévreux, ouais.
3: Big, je dormais, là. J'avais le shake tout, là. Juste d'avoir eu mon stock, puis tout ça, c'était comme.
4: Mais quelque part! Pas tellement cool de la part de ton coach.
3: Non, mais c'est parce que...
4: Ouais, c'est bien beau, là, faire peur aux autres. Non, là, mais ton gars, là, il grelotte, il fait le pas.
3: Là. Big, la bataille de l'Alberta...
4: Ouais,
3: Le hockey, okay, dans ce temps-là, c'était pas comme aujourd'hui.
1: Mais mettons, après la game, là, les gens de la bataille de l'Alberta, ils se disent... Pourquoi Larac et Olivo ont été habillés s'ils n'ont pas joué un chiffre de la game? Tu l'as dit après que tu étais malade, j'imagine.
3: Non, mais Big, les médias le savaient. Tout le monde le savait. Là, parce que de notre côté, ils m'ont vu, j'étais couché. Je dormais, j'étais tellement blême. J'étais blanc. T'sais, j'étais blanc.
4: Ça devait être malade rare.
3: Non, c'est très rare, mais j'étais vraiment...
1: Ah, ben, tout le monde le savait, il devait le savoir l'autre bord aussi.
3: Ben, non, non, mais non, il savait pas. Ben, ouais. Sinon, il aurait pas mis dans... Il aurait pas été devant moi.
1: Ça, je te dis, c'est les gens qui se grattaient le coco pareil.
3: Les gars, le monde crie à Calgary, tout le monde capote, moi, je fais comme si c'était un test, je continue, puis...
1: Lui, il avait eu le tuyau, Georges Larac est malade, c'est peut-être ma soirée, ma chance. Partir après Georges, comme ça.
3: Mais c'était fou, c'était toujours des fois contre Calgary et Edmonton, on dit. Toujours des batailles, tout le temps. Tout le temps, tout le temps. Bataille d'Alberta, c'était ça. Là, aujourd'hui, c'est plus ça. Maintenant, les gars se parlent dans warm-up. Ils s'entraînent ensemble l'été. Ils se donnent des accolades. Le monde se parle. On va souper où à soir.
1: Ben, s'il y avait encore un Canadien nordique, est-ce que ce serait aussi...
3: Non. Ça a changé, Big. C'est plus comme avant.
1: Il y a une belle...
3: C'est Big. Canadien-Boston, c'est fini. Il n'y a plus de rivalité. Il n'y a plus de rivalité dans la Ligue. Vraiment, Canadien-Toronto...
1: Il y en a un peu. Canadien-sénateur.
3: Une rivalité, c'est une physicalité. Ouais. C'est quand deux équipes saillissent tellement
1: Panthers
3: que ça
1: Lightning.
3: Se brasse.
1: Panthers-Lightning.
3: Ouais, c'est la seule. Mais je parle avec le Canadien. Le Canadien n'a pas ça.
1: Bon, je pense que l'année passée, il y a deux ans, on avait demandé c'était quoi la plus grande rivalité du Canadien de Montréal aujourd'hui.
3: Parce que tu sais, rivalité, c'est quand tu sais qu'il va y avoir du jeu rude, là, que ça va frapper, que ça va se battre.
1: Oui, mais ça, on en revient souvent. Des rivalités, ça se construit à travers des séries 4-7 aussi.
3: Oui, mais ça dépend comment ton équipe est bâtie aussi.
1: Aussi.
3: Parce que regarde, tu l'as dit, Lightning, Floride, tu sais que tous ces matchs-là, tu regardes ça, ça va toujours brasser. C'est fou, les matchs de fou. Mais Canadien, il va se battre, va brasser avec qui?
1: Canadien avec Canadien-Sénateur.
3: Il n'y a rien à Sénateur.
1: Non, mais pas cette année, mais ces dernières années, rappelle-toi, même avec les deux clubs écoles. L'arrivée de Jack Eye, Kachuk, il y avait comme tout le temps une petite animosité qui a été là.
3: Mais,
1: pis...
3: mais j'ai hâte de voir Canadien-Floride. Ça, j'ai hâte de voir.
1: Ah, mais pas tes attentes trop hautes.
3: Non, mais j'ai hâte de voir comment le Canadien va répondre.
1: Ouais, c'est plus ça.
3: Non, comment.
1: Pas le côté rivalité.
3: Non, pas rivalité.
1: Comment
3: le Canadien va répondre à la Floride, qui est une équipe qui brasse, sont fatigants. Pis,
1: mais qui est déjà amoché.
3: Ouais, là, ils sont amochés, mais les gars toughs ne sont pas amochés, par exemple.
1: Non. C'est sûr. Mais entre-temps, ce soir, ce sont les Prédateurs.
3: Oui, mais les Prédateurs.
1: De Nashville.
3: Oui, les Prédateurs, ils vont pas être des Prédateurs ce soir. Ils vont plus être des.
1: Proies?
3: Oui.
1: Oh,
3: ouais.
1: C'est bien
3: pas
1: dit.
3: Pas mal plus.
1: Okay. C'est bien dit. Ben,
3: parce que j'avais le mot anglais dans ma tête, puis tu sais, c'est comme. Maudit angliciste. Merci de m'avoir.
4: Non, mais je suis là pour toi, genre, tu le sais.
1: Mais faut faire attention, par exemple. Faut pas les prendre à la légère.
3: Big,
1: ces Prédateurs.
3: Oublie ça.
1: Pas les prendre à la légère.
3: Big, oublie ça. Oublie ça, Big.
4: Non, mais là, il faudrait pas
3: longtemps la personne-là. C'est longtemps le manger, là.
1: Canadien.
3: Manger 1-1 cette année, les gars.
4: Ouais, il va être dans deux.
1: C'est vrai.
4: Sinon, on est dans le trou.
3: 1-1.
1: Ouais, non. Canadien,
4: ça. Je fasse un montage. Ben,

0: le match au Yankee Stadium et il faisait les coups de balai à la foule.
1: Ah là là là là là là.
0: Les coups de balai, man, à la foule.
1: La la la.
0: Ça, c'est
1: cocky.
0: Cocky et pas à peu près.
2: C'est quoi son nom?
0: Junior Caminero.
2: Tu sais quoi son dessin animé préféré?
1: C'est quoi? C'est Calimero.
0: Et il y a deux gars en studio qui ont complètement pas la référence.
2: Attends, mais attends une minute. C'est pas un 10, ça?
1: Non, parce qu'on l'a trop vu venir. Non, c'est pas drôle. C'est cute, genre. C'est pas juste.
2: Il parle comme quelqu'un.
1: Oui, c'est pas juste.
0: Ah, je me rappelle pas,
1: par exemple.
2: Oui,
1: non.
2: Oui.
1: Parce qu'il y avait beaucoup d'injustice dans
0: le petit canard qui avait coquille sur la tête.
1: Coquille d'œuf sur
0: la tête. Était un peu craqué.
1: Ah, ça, c'est pas juste.
0: Ah, vous l'avez? OK.
3: Oui. OK.
1: Mais ça, c'est pas juste.
2: Je suis désolé, là, mais le monde sont d'accord que c'est un 10. Vous êtes vraiment méchant.
1: C'est pas juste.
2: T'es cœurant, celle-là, Big.
0: T'es cœurant, tu dis?
2: En tout cas, au moins, je me suis racheté d'hier.
1: Je te dis. C'était cute.
2: Okay.
0: Hey, tu construis quelque chose.
1: T'es en train de bâtir. Là.
0: T'es sorti de sous terre.
1: C'est ça.
0: Parce que là, hier,
2: comme dans le trailer.
0: C'était quand même sous la terre pas mal.
1: Ouais, okay. Sous la terre.
0: Hey, les gars, avant d'aller en pause, il y a du football ce soir?
2: C'est vrai.
0: Est-ce qu'on va au football?
2: Ouais, on va au football.
1: Ouais,
2: on va pas trop tard.
1: Alors donc, semaine 5 qui se met en branle ce soir. Georges, agenda papier, s'il te plaît.
2: Fait que là, sur 64 prédictions, parce que celle de lundi, on l'a manqué. Ben Gonzo égale à 37, c'est à 38. Fait que les gars, c'est chaud. C'est chaud.
1: C'est chaud, c'est chaud, c'est chaud. Thursday Night Football! Oh, c'est pas ça pantoute. Non, c'est pas ça pantoute.
2: Attends, c'est quoi ça?
1: C'est quoi celle-là?
0: Ça, c'est la trame du...
2: C'est quel film, ça?
1: C'est de la NFL.
0: Non, c'est de la NFL, ça aussi. C'était laquelle, celle-là?
1: Mais, en tout cas, moi, écoute, on est dans le déménagement, dans le transfert de données. C'est des choses qui arrivent. Alors, ce soir, Thursday Night Football, les Cowboys de Dallas, 2-2, accueillent les Buccaneers de Tampa Bay, 0-4.
2: Tu sais, on s'entend, Jalen Daniels, c'est ça son nom?
0: Ouais.
2: Jalen. Oubliez ça, les gars, là. Cowboys avec les points qu'ils vont mettre sur le tableau contre les pauvres Bucks. C'est un match facile, celle-là, aujourd'hui. C'est possiblement un des deux match-ups les plus faciles à prédire cette semaine, je trouve. Les Cowboys vont s'amuser contre les pauvres Bucks qui n'ont pas de QB, qui n'ont pas d'équipe, qui ont pratiquement abandonné. Fait que, checkez bien Dak Prescott s'amuser sur le terrain sans trop de pression. Fait que je vais facilement avec les Cowboys.
0: Une équipe qui met pas de pression. Ah, oh, c'est Ben qui allait avant?
1: Non, c'est moi le dernier.
2: Oui, Ben est deuxième, non, parce que...
1: Je suis deuxième?
2: Parce que on a fait 10-9.
0: Ah oui, c'est vrai. Fait que je suis troisième cette semaine.
2: Mais Ben, c'est un avantage d'être troisième.
1: Ben oui.
2: C'est un avantage.
1: Ben oui. On est Cowboys.
2: Parce que quand t'es troisième, tu décides le match que tu risques.
1: Exact.
0: Je peux te dire quelque chose? Mieux. C'est pas sur ce match-là que je vais capitaliser sur ma chance d'être troisième.
2: Ouais, mais tu vas... Hey, Big, en fin de semaine,
0: il y a une couple de mois,
2: il y en a plein.
0: Il y a des différents.
2: Ça va être vraiment tough.
0: Il y a des différents. Ça, c'est sûr.
2: Ouais.
0: Dallas vient de marquer combien? 34 points contre Houston?
2: Ouais.
0: Une défense qui est quand même méconnaissable. Ce soir, contre une équipe qui a de la misère à mettre de la pression, d'après moi, Dak Prescott va avoir du temps. La tertiaire fait pas très, très bien. On est blessé en plus du côté des Bucks. Alors, j'y vais avec les Cowboys. Moi aussi.
2: Ouais.
1: Voilà.
0: Pas de différent pour celle-là. Mais demain, ratez pas le Blitz éclair à compter 13h18. Et également, le gros Blitz pour cette semaine qui sera très corsiche, à mon avis.
2: Oui, ça va être tough, celle-là.
0: Ouais, vous faites vos choix pour le Survivor? Ou c'est terminé, le Survivor?
1: J'allais le faire. Non, moi, je suis encore en vie.
2: Moi, j'ai pas fait encore, je suis encore en vie.
0: OK. Bon,
1: 1889 en vie sur 8600.
2: Mais celle-là, je l'aime, par exemple. Cowboys...
0: Cowboys-Box, c'est une des bonnes options.
2: C'est la plus facile.
0: Parce que l'autre, c'est les Bengals et les Dauphins.
2: Oui. Non, c'est...
0: Mais les Bengals, faites attention, ouais,
2: il manque deux receveurs. Sais-tu quoi, Big? Je prends Cowboys-Box. Je fais ça là, maintenant, là.
0: Tu vas le faire à la pause, tu vas y manquer.
2: À la pause. Non, parce que tes Bengals, il manque deux receveurs, puis les Dauphins vont gagner au moins un match cette année.
0: Ce sera pas en fin de semaine, je te dis tout de suite.
2: Vous manquez deux receveurs?
0: Dérange pas. Il n'y a aucune attaque là-bas.
2: Oui, je sais.
0: Ils ont rien.
2: Mais ils ont quand même le dernier match, ça a chauffé pareil. Hein.
0: Dexter Lawrence, Jonathan Allen en fin de semaine, pression sur Malik Willis.

0: On marquera peut-être pas une tonne de points. Voir un toucher à Mike Gesicki, ça c'est sûr.
1: Ouais, je sais, Big, mais c'est... Je parle valeur sûre, tu comprends?
0: Qu'est-ce qui est un plus gros risque? Les Cowboys contre les Bucks ou les Bengals contre les Dauphins?
1: Moi, je pense que les Bengals, c'est...
0: Parce qu'il manque des morceaux.
1: Il manque... Big, against Chase, quand même. C'est gros pareil, là. Fait que les Dauphins, eux autres, ils se disent, il manque deux de leurs meilleurs receveurs, on a une chance. On a une chance. Tu sais... Quand tu penses que tu as une chance.
0: Ce qui est drôle là-dedans, c'est que c'est très Bengals de l'échapper.
1: Ouais.
0: Mais en même temps, c'est très Cowboys aussi de l'échapper.
1: Oui, mais.
0: Hey man, les Cowboys sont capables.
1: Ils ont tellement fait de points contre Atlanta.
0: Ils ont fait des. Oh, je sais. Contre les Texans, tu veux dire?
1: Contre les Texans, excuse-moi. Tu sais, qui ont une défensive malade, là. Fait que,
0: ouais, mais les Texans, ont-tu vraiment une défensive malade cette année? Beaucoup, c'est quoi, là? Trois matchs au-dessus de 30 points? Ils sont à 0-4. La bonne nouvelle, c'est qu'ils affrontent mes Titans en fin de semaine. Les Texans. Fait qu'on verra.
1: Non, mais Big, qu'est-ce qu'ils ont fait contre les Chiefs, quand même, les Dolphins?
0: Ah, ils ont bien fait.
1: C'est pour ça que je te dis, ton équipe, c'est bien plus tough, là.
0: Ah, moi, j'ai pas de choix à faire en fin de semaine. Fait que ça me dérange pas. Je les ai fait pour le gros blitz.
1: Toi, Ben, qu'est-ce que tu penses qui est plus tough, qui est plus dangereux entre les deux? Les Bengals contre...
0: Contre les Dauphins?
2: Ouais.
0: Ou les Cowboys contre les Bucks?
2: Le plus dangereux entre les deux.
0: Attends, t'as un pic à faire pour ton Survivor, là.
1: Parce que ça joue là.
2: Je prends les Bengals.
1: Sans Chase et Higgins.
2: Oh, c'est pas grave. Hey, wow. Tu peux pas échapper ça contre les Dauphins.
0: Oui, moi, je peux pas échapper ça.
1: Ben, tu peux pas, mais les Dauphins, les Chiefs ont failli l'échapper, là.
2: Ouais, je sais bien, mais...
1: Ouais, mais les Bengals, il manque deux des top receveurs. Ouais, eux, là, ils rentrent... Les Miami rentrent à confiance, ils se disent, voici, on a une chance.
2: C'est vrai.
1: Alors que l'autre... Jadon Daniels contre Dak Prescott qui a fait 34 points contre Houston.
2: Ouais, je comprends. Mais il reste que...
1: Ça, c'est une grosse décision parce que... C'est une grosse décision à prendre parce qu'il y a du monde qui vont mourir. Le Survivor, là?
2: Il y a du monde qui va mourir cette semaine.
0: Oui, en raison. Peut-être que les deux vont gagner aussi.
2: On passe sous la barre des 1000 cette semaine.
0: Ah non, je pense pas.
2: Il reste 1800?
0: Mais la majorité...
2: Je pense qu'on en perd au moins 800.
0: La majorité
1: non, non,
0: des 1800...
1: Non, non, Big, on perd la moitié. On a pas la moitié.
0: Ah, au moins la moitié des 1800 vont prendre entre les deux matchs dont on vient parler.
1: Oui, ça, c'est sûr.
2: Ça, je suis d'accord.
0: Fait que s'il y a une des deux équipes qui l'échappe...
1: Puis moi, je pense qu'il y a une des deux équipes qui vont l'échapper. Il y a toujours des surprises dans la affaire.
2: Toujours.
1: Une des deux va l'échapper, laquelle?
0: Peut-être que ce sera
1: qui va l'échapper?
0: À suivre.
1: Oui.
0: Hey, Jacob Fowler devant le filet, Adam Engstrom qui rentre dans le line-up également. Au retour, prédiction Canadien Prédateur.
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4: On parlait un peu de l'entraînement du Canadien de Montréal ou un entraînement optionnel. Martin Saint-Louis était questionné sur Zach Bolduc, entre autres. Je voyais les commentaires.
5: C'est quoi la question qu'il y a eu?
4: On lui a demandé un petit peu de commenter l'utilisation de Zach Bolduc.
5: Qu'est-ce qu'il a dit?
4: Là, je l'ai en anglais, moi, ici.
5: C'est pas grave, lis-le en anglais.
4: Mais il dit, je vais le traduire à la volée.
5: OK.
4: OK? Parce que pour les gens un peu partout au Québec, en plus, ça va être plus facile aussi de le faire ainsi. Il dit, je pense que pour n'importe quel jeune joueur, c'est de continuer à nous convaincre de combien de minutes il devrait jouer. Et des fois, ça arrive dans le courant d'un match, puis il dit, des fois, je me dis, ouais, j'aurais peut-être dû en jouer un plus que l'autre. Mais il dit, c'est de continuer à nous convaincre et de convaincre le personnel d'entraîneur que tu en veux plus, que tu en mérites plus. Puis il dit, jusqu'à présent, il l'a très bien fait. Puis il dit, il a marqué un gros but le dernier match, il a joué sur la deuxième avantage numérique. Fait qu'il dit, on sait pas c'est quoi son plafond encore. Tu vois qu'il l'a quand même en haute estime.
5: Ben en tout cas, Big, on s'entend là qu'avec ce qu'il vient de dire, s'il a dit, il a montré aujourd'hui, Bolduc, c'est le deuxième
4: trio. Il y en a eu en troisième période, plus de temps de jeu.
5: Aujourd'hui,
4: exact.
5: Je m'attends qu'il soit sur le deuxième trio puis date sur le quatrième.
4: Moi, c'est ce que j'allais te dire. Là. D'après moi, on n'a pas vu de combinaison aujourd'hui, mais...
5: Non, Big. Bolduc est sur le deuxième trio aujourd'hui, Dak est sur le quatrième. On s'entend, là? T'es d'accord?
4: Ben oui, complètement.
5: Ben ouais, avec ce qu'il dit, il nous a donné assez ce qu'il a fait, puis de ça, oublie ça.
4: T'es même pas allé là, en plus. Bravo. T'as dit Bolduc sur la 2 et Dak sur la 4.
5: Oui.
4: T'es d'accord.
5: Oui.
4: Tu l'as même pas... Absolument, tu l'aurais dit au passage, celle-là.
5: J'ai tellement dit souvent,
4: tu l'as dit souvent, celle-là. C'est bien. Non, mais tu vois, on avance.
5: Je dis pas les mêmes choses, les mêmes jeux de mots.
4: Ben, souvent, tu le dis oui, mais c'est pas grave. C'est comme dans le cas de Bolduc. Tu nous convaincs. Puis on sait pas c'est quoi ton plafond.
5: Non, mais Big...
4: On sait c'est quoi ton plancher, par exemple.
5: Big, de ça. Mais Bolduc, là, quand Martin dit on sait pas c'est quoi son plafond, là, on s'entend, c'est top 6. Bolduc, c'est un gars top 6.
4: Oui, mais c'est bien quand il dit on sait pas c'est quoi son plafond, sans voulant dire qu'il dit on continue à le développer pour qu'il devienne un joueur complet. Puis qu'il soit capable d'amener plus que juste marquer des buts, parce qu'on sait qu'il est capable d'en marquer des buts. Ça, il l'a dit.
5: Oui, mais OK, mais s'il dit ça, Dak, quand il était sa deuxième... Quand on parle de joueur complet, il marque pas de but. Fait que c'est quoi qui fait Dak qui montre qu'il est plus complet que Bolduc? Peux-tu m'expliquer?
4: J'ai pas de réponse.
5: Parce que s'il dit qu'il veut soit plus complet, OK, qu'est-ce qu'il a fait l'autre pour être plus complet, pour être à deux?
4: La différence, c'est que, par exemple, Martin Saint-Louis a voulu élaborer sur Zach Bolduc aujourd'hui en lui lançant un peu des fleurs. Si la question sur Kirby Dach lui est posée, ça risque d'être une réponse assez brève. Ouais. On l'a vu dans le camp d'entraînement.
5: Non, il l'a coupé en troisième période. Fait que il va être sur la 4 aujourd'hui avec Anderson. Puis là, on va l'utiliser comme un checker. Sauf que c'est pas un checker.
4: Mais
5: c'est quoi sa chaise?
4: Ben, il n'y en a pas de chaise.
5: C'est quoi son plafond à lui?
4: Je sais pas. Honnêtement, on sait pas. C'est quoi son. Ce qu'on a su à travers les années à Montréal, c'est que c'était pas un joueur de centre.
5: Oui.
4: Là, on l'a mis à l'aile. Là, maintenant, ce qu'on s'est dit, c'est qu'il faut qu'il reste en santé. Là, il est en santé. Mais après, c'est quoi son identité? C'est quoi son plafond? Puis on le met où? J'ai pas de réponse à ces questions.
5: Tu sais, Big, c'est Saros qui va naître aujourd'hui. Saros qui est un petit gardien, mais qui est quand même très solide. Mais il n'y a pas la meilleure équipe devant lui. On a Fowler devant naître. Fowler va être une des étoiles aujourd'hui. Fowler, il va montrer à tout le monde qu'il n'aurait jamais dû descendre. Il va compliquer la situation des gardiens de but à Montréal encore une fois parce que il sait la situation que Montembeau va devoir redescendre quand il va être correct, puis il va falloir qu'il retourne à Laval. Mais Fowler va laisser le peuple chialer, Big, s'il se fait descendre après avoir connu un gros match, il va être une étoile. Fowler, une des trois étoiles aujourd'hui, Gonzo, on a une victoire convaincante de 4-1.
4: Wow!
5: Aujourd'hui, 4-1. Le Canadien gagne 4-1. Fowler Danette, Enstrom avec Struble. Le puck va mieux se déplacer. Dax à 4. Bolduc va marquer aujourd'hui. Gonzo qui est à 2 tellement il est content. La victoire, elle est guarantee! 2-2. On est 1-1 avec le mois en G. Vous le savez, mesdames et messieurs, quand je l'ai fait, je le fais juste quand je suis sûr à 100%. Aujourd'hui, vous voulez miser là-dessus. Le Canadien ne va pas l'échapper. contre les Prédateurs aujourd'hui. Checkez bien ça, allez. Ça va rentrer dans le net. Puis la défensive va être beaucoup mieux parce qu'ils ont été fouettés
4: ça,
5: pas mal.
4: Ça, c'est le défi.
5: Dobson
4: là.
5: Madison ont été fouettés beaucoup. Dernier match. Ces gars-là, c'est des gars fiables normalement. C'est pour ça qu'on va pas leur chier dessus parce qu'ils sont toujours fiables et ils reviennent toujours fort d'une contre-performance. Là, notre défensive aujourd'hui, quand on va les regarder, ils vont être beaucoup mieux. En même temps, c'est sûr que c'est pas les mêmes échecs avant que la Caroline.
4: Non, ben non.
5: Hudson ne sera pas frappé comme il était avec la Caroline parce que t'es plus timide avec la rondelle, mais là, il va monter plus souvent. Fait que Gonzo, c'est une belle petite victoire facile aujourd'hui.
4: Les Prédateurs sont passés par Toronto plus tôt cette semaine, mardi, et ils ont perdu 5-4 en prolongation. Alors, c'est une équipe qui avait gardé ça assez serré et très bas comme pointage. Pour les deux premiers matchs, ça avait été une défaite de 3-1 puis une victoire de 2-1. Fait que c'était peu de buts marqués, mais peu de buts accordés aussi. Saros a eu tous les départs devant le filet là-bas. Je m'attends à une victoire, moi aussi, du Canadien de Montréal.
5: Oh.
4: Gros match de Jacob Fowler. Ouais. Gros match.
5: T'es d'accord? Les étoiles, t'es d'accord?
4: Il y a du feu dans les yeux, on l'a vu. Il a même été un peu cocky quand il a pointé le tableau indicateur à Laval. Il était à 9,45, il est prêt, il avait hâte, c'est venu plus tôt que prévu. Il est là. Moi aussi, je suis d'accord, c'est une étoile ce soir, ouais, Jacob
5: après,
4: Fowler.
5: Tu vois que leur gardien va avoir l'air d'être Sabros. Saros, Sabros.
0: Moi, j'ai le goût de se donner juste pour... Quand il nous l'explique.
5: Correct, continue.
0: Ça brosse.
5: Correct, Ben. Correct.
0: Ça brosse. Bon sang. Le Canadien l'emporte, les gars, ce soir. Mais je veux pas que Jacob ait la première étoile.
4: Non, une étoile.
5: Pourquoi tu veux pas qu'il y ait une étoile?
0: Ben, je veux de l'attaque du Canadien. Je veux que le Canadien se réveille en avant.
5: Non, mais, ouais, mais s'il donne pas de but, Big, s'il donne pas de but, là.
0: Oui, s'il donne pas de but,
5: c'est. On traverse le gardien de main, là. C'est qui notre numéro un?
0: Fait que toi,
5: c'est pas un jeu blanc, c'est qui notre gardien numéro un?
0: On peut pas partir là-dessus.
4: Non, mais attention, moi je comprends.
0: Le Canadien gagne ce soir.
4: Combien?
0: 4-1.
5: Comme moi.
0: C'est la même affaire.
5: Oh, on est tight.
4: Ah, moi, je vais y aller avec un 4-2 ce soir.
0: 4-2.
4: 4-2 Canadien.
0: 4-2, non, mais il sort à chaque fois.
4: On dit une chose. On dit
5: c'est
4: que
5: le plus probable.
4: C'est absolument, c'est Georges qui va avec le 4-2. Le Canadien de Montréal, tu dis, Ben, que le Canadien ne marque pas.
5: Non, Ben, il marque.
0: Non, le Canadien inscrit des buts, mais...
4: Non, mais le Canadien...
0: Pas de la bonne façon, voyons.
4: Le Canadien a marqué 12 buts. En 3 games.
0: Oui, je sais bien.
4: C'est une moyenne de 4 buts par match pareil. Le problème, c'est que t'en as donné 14.
5: Ces gars-là n'auraient pas un ballon plage, Big.
4: Tes défenseurs, c'est le jeu défensif est tout croche.
0: En même temps.
4: C'est Derek Lalonde qui essaie d'implanter son nouveau.
0: Jakub a été bon contre Toronto.
5: Jakub,
0: oui, c'est bon.
4: Il était bon contre Toronto.
0: Il était bon contre Toronto, Jakub.
4: Et présentement, savez-vous qu'est-ce qu'il fait, Jakub? C'est des statistiques qui sont comparables à celles des Oilers d'Edmonton devant le filet. C'est pas un compliment.
5: On va en parler tantôt, mais s'il y a un gardien qui a changé d'air, ça l'a fait du bien. Puis j'aurais jamais pensé qu'il serait capable
0: c'est
5: de repartir sa carrière. C'est Skinner.
4: Ouais. Stuart.
5: Tabarouette. J'en viens pas. J'aurais misé Gonzo là, une maison qui serait fait dévisser contre Colorado.
4: Les Jets qui battent l'Avalanche.
5: En plus, qui perdent Morrissey en partant dans le match, qui se blesse, là. Ils jouent à 5 défenseurs. Leur meilleur défenseur contre Colorado, puis tu gagnes.
4: C'est pas,
5: l'autre,
4: c'est pas l'Avalanche.
5: L'autre fait des arrêts incroyables. On en parle tantôt, là, mais Stewart, il a saisi sa chance.
0: Oui, absolument.
4: Non, les gardiens de but, tout court, là-bas aussi.
5: Ben,
4: ils n'ont pas perdu à la réglementaire, les Jets, encore.
0: Il y en a un qu'on connaît pas, hein, par rapport à Stewart. Là, je connais
4: Stevenson
0: pas
4: Stevenson qu'on a réclamé au balotage.
0: Ouais.
4: Exact. Ouais. Fait que, on a 4-2, 4-1 et...
0: 4-1.
4: 4-1 également. Vos joueurs du match, Georges?
5: Fowler.
4: Ben?
5: Moi, demain, c'est à la controverse des gardiens, Big.
4: J'en rajoute une couche.
5: Ah oui?
4: Zach Bolduc ce soir encore.
5: Ah, ça sera malade.
4: Zach Bolduc saisit son opportunité ce soir, la chance qu'on lui donne.
5: Ça, j'aimerais ça.
4: Puis ce soir, encore une fois, il y a sac dedans. Puis vous allez voir, cette année, c'est pas juste 3-3, là, c'est un quatrième but pour Zach Bolduc.
5: Puis il y en a
0: j'aime ça.
5: J'embarque
0: dans le Ben
5: Walker. Il y en a un qui va sacrer son nom quand il va se carrer, hein, du côté du Canadien.
4: Ah,
5: je te laisse le faire.
4: Non, je le dis pas, ce jour-là.
5: Je te laisse le faire.
4: Ben, vas-y.
5: Vas-y, Ben.
0: Il va sacrer son nom
5: quand Bolduc va scorer à soir.
0: Ah oui, il va dire tabardac.
5: Oui, oui, tabarnak. C'est entre ces deux-là.
0: Tabardac. Dak.
5: Oui, oui, Dak va prendre... Tu sais, il prend sa place, là, Bolduc. Dak n'a pas saisi sa place, il va regarder Bolduc.
4: Il y a des gens, d'ailleurs, qui m'ont écrit, beaucoup de gens, souvent des...
0: Ils sont certains qu'on sacre.
4: Non, les gens veulent qu'on fasse des chandails.
5: Ouais,
4: tabardac, on le fera pas. on le fera pas.
5: Ouais,
0: non, pas. Ben c'est chien pour le gars.
4: Exact. Ouais. On veut pas, tu sais, on veut pas commencer. On l'a dit parce que c'est sorti tout seul, puis c'était une blague, puis c'était drôle dans le moment, là, tu sais.
5: Ouais.
4: Puis même, tu sais, notre gang du web nous a demandé la permission avant de publier la dite vidéo pour pas, ouais. tu sais. Là, on a fait OK, on la laisse aller, mais on va pas encourager, ben on va pas commencer à faire des chandails pour faire mal paraître le gars. C'est gratuit.
0: On fait pas ça.
5: Puis un petit, pour les gens de l'armée qui nous écoutent, on vous donne un petit conseil. Gonzo, vu que c'est les jeudis de paye, que t'aimes très bien dire souvent.
4: Mm-hmm. J'ai pas posé la question à Ben, par exemple.
0: Oui, c'est jeudis de paye, ça.
4: Oh,
5: fait qu'aujourd'hui.
4: On va payer du poisson en soir d'un fruit de mer.
5: Aujourd'hui, faites un petit tour, je sais pas, au dépanneur ou. N'importe où, vous achetez votre boisson ce soir parce que ça va être une belle victoire du Canadien.
4: Ah ouais?
5: Fait que prévois un petit vino ou bière, ce que vous voulez là, pour le match. Parce qu'aujourd'hui, entre amis, quand vous écoutez le match, vu que c'est une victoire garantie, ça va être le party pour vous autres ce soir, vous allez être contents.
0: C'est la première.
5: C'est ça fait garantie une victoire, les gens. Prenez-vous une coupe de. Prenez un petit coup.
4: Hey, toi qui encourage jamais.
0: Prenez un petit coup. Ah ouais. Ça fait 13 ans que je travaille avec Georges Larac. C'est la première fois que je l'entends dire allez vous chercher une bonne bière.
4: Faites-vous plaisir.
0: Une bonne coupe de vin. Pactez-vous à face.
5: Parce que vu que je garantis c'est une victoire, tu sais. Les gens sont, tu sais, sont en crime quand le Canadien perd, tu sais.
4: Ouais, là, il y a de l'accumulation.
5: Mais là, quand on peut leur dire d'avance qu'ils vont gagner, t'écoutes un match, t'es content. Puis tu as envie de célébrer, tu dis, sais-tu quoi? Yes, ils vont gagner, tu vas célébrer des buts, tu vas te lever, prends un petit verre de vin, let's go.
4: Moi je te dis, là, je t'entendais dans ton laïus, puis j'étais sûr qu'il y avait un jeu de mots qui s'en venait.
5: Pas vrai?
0: Non, moi aussi, j'étais convaincu, j'étais prêt, j'avais le doigt sur la gâchette.
5: Pas vrai?
0: Non, pas vrai. Georges, ce qu'il vient de nous dire, c'est que ce soir, tu passes au dépanneur pour un petit six-pack, à SAQ pour une bonne bouteille de vin, et à SQDC aussi.
5: Oui, ça aussi.
4: Le trio complet, let's go.
0: Ça aussi.
4: Un trio complet.
0: Un trio power.
5: Vraiment.
4: Un trio Big George.
5: Ouais, SQDC, tu vas probablement te célébrer à chaque arrêt de Fowler.
4: Tu portes le
5: Audi. Hey, hey. Oh, je vous inspire d'aller à SQDC avec ce chandail-là, hein? Ceux qui sont sur YouTube, check ça.
4: Tu vas te retrouver sur des panneaux d'autoroute dans la
0: prochaine. Oui, justement, t'as des feuilles de pâte, toi, sur ton chandail. Ouais. Non, mais tu devrais passer à SQDC et demander un six-pack de Jean-Guy.
5: Non, mais moi, non.
4: Il fume pas.
0: Non, il l'arbore, mais il fume pas.
4: Il l'arbore, ben,
5: Je suis zéro. Vous savez, les gars, je suis zéro.
0: Mais non, t'es straight.
5: Puis pas de pote non plus, pas rien.
0: Non, pas de pote, pas de hache.
5: La seule affaire que j'ai chez nous, puis je l'admets, c'est de l'huile CBD.
0: Ben oui.
5: Sans THC. Donc.
4: Ouais, quand il n'y a pas de THC, c'est la même chose.
5: C'est la seule affaire que je prends.
4: Pour calmer.
5: Ouais, exactement. C'est la seule affaire que je prends.
0: Pas de THC.
5: Quand je fais du sport et tout, je prends de l'huile CBD sans THC. Ben ouais. Puis je vais justement à la SQDC. C'est là que je prends ça.
0: C'est là que tu prends ça?
4: Non, ouais. Je suis jamais rentré.
0: Tu rentres à la SQDC, toi?
4: Je suis jamais rentré.
5: Oui.
4: Pour vrai?
5: Ben, ça ne m'arrange pas, je prends.
0: Mais
4: c'est légal. Là.
0: Je sais que c'est légal, mais Georges Larac.
5: Oui, mais m'entendre, je dis je prends l'huile CBD sans THC. Je le dis fort, le monde entend.
4: Tu sais qu'il garantit, là, ils avaient même peur qu'il rentre.
5: Je le dis
0: CBD!
5: Fort.
0: CBD!
5: Oui!
0: Pas de THC! Oui.
5: Pour s'assurer que le monde sont sûrs, je ne vais pas me rendre stone. En fait, je le sais, je le dis très fort. S'il y a du monde, là.
4: Je suis jamais rentré dans une
0: SQDC. Ah non, c'est spécial.
5: Ouais. Non, mais c'est propre, c'est super.
0: C'est très propre. C'est, ouais. Ouais, c'est très spécial. J'aurais jamais pensé que de mon vivant, on verrait ça. Le gouvernement qui nous vend de la drogue.
5: Non, mais pour vrai, ben, tu sais, quand j'ai mal à la tête ou quand je fais beaucoup de choses, je suis actif, je prends une coupe de gouttes, là, puis j'ai plus rien après. J'ai plus.
4: Ça aide à te calmer le soir, à dormir également. Il y a beaucoup
5: de
4: gens
5: des affaires de même. Tu prends des gouttes de même, c'est écœurant. Puis même pour le corps, quand t'es vraiment raqué après une game, quelque chose, prends une coupe de CBD, puis vraiment... Pour moi, là, je dis pas que pour tout le monde, ça fait ses bienfaits.
0: Non, mais pour la majorité, juste pas de THC, ça fait du bien pour plusieurs. Ouais.
4: Bon, alors c'est la chronique. Psychotrope sans l'être. Dans la ragazage. On va aller en pause. Au retour, on parle de champignons magiques et de LSD.
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11: Bon, on est de retour.
12: oui.
11: Et bienvenue dans l'univers, Larac Gonzalez.
12: Ouais.
11: Plaisir d'être là.
12: Le sujet, on l'a fait à la pause, pas là.
11: Non, ben non, pas du tout. Hey, il y a des gens qui nous écrivaient, puis c'est drôle, je prends certains commentaires, puis c'était une question intéressante, je vous la pose. On dit souvent que les Prédateurs de Nashville, ça pourrait être une équipe où le Canadien pourrait aller piger. Si vous aviez le choix entre Forsberg et O'Reilly, vous prenez lequel?
12: Forsberg. 100 000 $
11: Moi aussi.
12: Non, O'Reilly est trop vieux, Big.
11: Ah, mais O'Reilly, là, sa grande qualité, c'est que c'est un joueur de centre.
12: Oui. C'est sûr qu'O'Reilly, il vient avec nous autres, il est deuxième joueur de centre tout de suite. Ça, c'est sûr.
11: Mais ça fait 3 ans qu'on en parle et il vieillit à chaque année.
12: Oui, non, je sais. Puis, tu sais, il met des points sur le tableau quand même. Là.
11: Ouais.
12: C'est un gars qui, avec notre équipe, il serait deuxième joueur de centre, c'est sûr. Parce qu'on n'a rien.
11: C'est ça. Puis, rappelez-vous, quand il a été échangé à Toronto, il y a combien? 4 ans maintenant? Il était troisième centre. Donc là, il a vieilli depuis.
12: Oui.
11: Mais à Montréal, s'il débarquait demain, il serait deuxième.
12: La seule raison pour laquelle Big Forsberg, là, je le veux pas, là. Je vais t'expliquer pourquoi, puis tu me diras si t'es d'accord, OK? Si Forsberg est là, faut-tu redescendre Bolduc, puis jouer avec Demidov. C'est un joueur de centre qu'il faut.
11: Complètement.
12: Pas un vrai deuxième joueur de centre, là, mêlé entre. Hey, ça fait comment. Big, l'année passée, on arrête. Tu sais, quand on se demandait quand est-ce Bolduc va jouer avec Demidov? Quand est-ce qu'il va jouer avec Demidov?
11: Il n'a pas joué.
12: Pogne un vrai deuxième joueur de centre pour ces deux-là. Là. Bolduc ouvre le jeu pour Demidov avec son jeu physique. Puis Bolduc est capable de finir toutes les passes que Demidov va lui donner. Puis un vrai deuxième joueur de centre. Puis t'as un deuxième trio.
11: Ouais, mais ça n'arrivera pas. Parce que quand Demidov va revenir, si Slav et Kreider sont en santé, Slav va être sa première ou sa deuxième. Kreider va être sa première ou sa deuxième.
12: Je sais, Big.
11: Donc, Bolduc, à moins d'une blessure à un joueur, je cette fois-ci que... Demidov, il est condamné à jouer ça à 3 ou ça à 4.
12: Ouais, je sais. Mais c'est à 3. Il va être ça à 3.
11: Non, mais tu sais, sur c'est les 4, deux autres trios.
12: Dak va être ça à 4 vu qu'il joue tout le temps. Là,
11: Dak sera plus là. Jamais.
12: Non, il devrait plus être là. Non, il devrait plus être là. Après le dernier match, le 9 minutes, là, on l'a plus fait jouer en troisième, là, pratiquement. Trois chiffres, c'est ça, en troisième?
11: Ouais, trois chiffres.
12: Là, on le sait. Là, je pense que là, on commence à abandonner dans son cas.
11: Moi, je vais aller plus loin que toi. J'adore Philip Forsberg, qui est un métronome, qui est un gars qui peut marquer des buts, c'est un joueur super intelligent. Je ne paierais pas pour Forsberg ou O'Reilly.
12: Non, mais Big...
11: Forsberg a quand même 32 ans.
12: Ouais.
11: C'est un excellent joueur. Puis s'il vient à Montréal, c'est l'allié qui pourrait remplacer Marchenko quand tu voulais aller chercher Marchenko. Mais la différence, c'est que Marchenko était pas mal plus jeune.
12: Ouais.
11: Je ne suis pas sûr que le Canadien va vouloir investir sur des gars de 30 ans.
12: Non, mais Gonzo, c'est le joueur de centre qu'il faut. Parce que là, le Canadien, tu le vois, là, avec la blessure de Kapanen, comment qu'on au centre, ça fait petit. Tu mets un allié au centre. Newhook n'a pas d'affaire au centre, Big. Il n'y a pas d'affaire
11: non,
12: là.
11: Non, mais on
12: il
11: a,
12: dépanne.
11: Il n'y a rien d'autre.
12: Mais pensez deux secondes. C'est comme... Ça t'est déjà... Non, mais je peux pas jouer au hockey, mais... Il y a quand même monde qui nous écoute en ce moment que... Quand on jouait, quand on était jeune au hockey, ton goaler se blesse, puis il y a un attaquant qui doit aller mettre le stock de goaler. On a tous vu ça quand on était jeune. C'est ça qu'on fait avec Newhook. Newhook a été l'MVP à l'aile l'année passée. C'est un gars qui déborde sa vitesse toute, qui déborde des défenseurs, qui était cœurant, puis là, comme joueur de centre, c'est pas la même chose. On le voit pas aussi rapide qu'il était d'insérie quand il était à l'aile, puis faisait mal à l'adversaire.
11: Il peut pas l'utiliser.
12: Non, ça, je te dis. Mais on n'a pas d'option.
11: Je le rappelle, il commençait à l'aile cette année.
12: Oui.
11: Il était à l'aile sur un trio. Puis Kapanen, c'est un peu... Là, c'est Anthony Martineau qui en a parlé un peu ce matin de TVA Sports, qui disait que ce que lui a entendu, c'est que là, c'est comme d'un commun accord, là, que Kapanen et le Canadien, on veut pas trop précipiter les choses pour pas aggraver. On est
12: non,
11: prudent.
12: Mais Gazo, c'est sûr, c'est ça, parce que s'il retourne plus à la glace, c'est sûr qu'on est prudent parce qu'il est embarqué. Puis, tu sais, il s'est fait... En début de saison, c'est le temps d'attendre. T'es pas vers la fin de la saison pour des matchs cruciaux que là, t'essaies d'entrer en série. Si quelqu'un a une petite blessure qui fait mal maintenant, il faut que tu soignes ça maintenant parce que la saison, elle est longue.
11: Ouais, mais est-ce qu'elle est si petite que ça?
12: Non, non.
11: Pour que là, ça fait quand même...
12: Non, mais c'est sérieux. Ce qu'il y a, c'est assez sérieux.
11: Ça fait deux semaines qu'il est sur la glace, pas sur la glace. Sur la glace, pas sur...
12: Là, ça fait cinq jours qu'il est pas sur la glace, là. Fait que c'est sûr que c'est sérieux, qu'est-ce qu'il y a. Puis c'est de là, Gonzo, que la pression sur l'état-major du Canadien de Montréal, parce qu'on n'a pas de joueur de centre. Fabrique, pense-y, là. On a Suzuki, puis après ça, on a...
11: Dano Evans,
12: que c'est des centres défensifs.
11: Ouais.
12: C'est ça qu'on a comme... C'est ça notre ligne de centre. Ben, c'est malade, là.
11: T'as Newhook puis Kapanen qui sont...
12: Oui, non, mais Kapanen, je le nomme Kapanen, pas parce qu'il n'est pas là.
11: Ouais.
12: Je le nomme pas parce qu'il n'est pas là. Puis Newhook, c'est pas un centre. C'est ça ta ligne de centre que t'as en ce moment. C'est incroyable, pareil, quand on se pense à ça. Puis tu veux gagner la division. Faut que tu fasses de quoi, là? Parce que si t'attends trop longtemps, ça peut te glisser entre les mains.
11: T'as pas beaucoup d'options, par exemple. T'en as pas beaucoup des options. Puis il y en a pas beaucoup, comme on le disait hier, il y a beaucoup d'équipes qui cherchent, tu sais. Puis, je veux dire, ça revient à une chose. Larkin, il veut pas venir jouer au Canada. Y en a-tu d'autres, des joueurs de centre disponibles?
12: Il y en a pas. Puis juste que les gens sachent, là, le Canadien est encore sur ce dossier-là. Il essaie de convaincre son agent de le convaincre de venir à Montréal. Caroline, que ça réglerait beaucoup de choses. Mais en même temps, si ça arrive, combien de pourcentage des partisans vont être en crime parce que, hey, je vais être parti? Combien tu dirais, 50%?
11: Je sais pas. Après, est-ce que c'est Age qui part?
12: Tu sais bien que c'est Age qui part.
11: Non, on veut de l'aide immédiate à Détroit.
12: Ouais.
11: Est-ce qu'on a changé notre fusil d'épaule?
12: Non, mais Age, c'est Age qui...
11: Je sais, mais est-ce qu'on... Tu sais, Columbus, Don Waddell voulait de l'aide immédiate. Ouais, il voulait avec Matthew Nyes.
12: Oui, mais c'est déjà, tu sais, comme... Age, même Age le sait qu'il s'en va à Détroit si Larkin s'en va là. C'est immédiat.
11: À suivre. Qu'est-ce que ce sera le plan et la décision d'un de Larkin et de Sean Horkoff et des
12: quoi,
11: Red Wings?
12: C'est quoi ton pourcentage partisan qui sera en crime si cette transaction arrive condamnée?
11: Man, beaucoup. Si c'est Age qui est sacrifié, moi, je pense pas qu'on va le sacrifier, Michael Age.
12: Non, pour Larkin, c'est Age, par exemple. Le trade, si on va le chercher, c'est Age. Straight up.
11: Il y aura beaucoup de grogne.
12: Combien de pourcentage? Moi, j'ai dit 50.
11: Ah, j'aurais dit plus.
12: Ah oui, plus?
11: Ah oui, j'aurais dit un 60 facile.
12: Ouais?
11: Ouais, parce que ce gars-là n'a pas une bonne réputation en partant, Larkin.
12: Ouais, mais le dernier match, ce qu'il a fait maintenant,
11: ouais, mais
12: c'est
11: un joueur qui veut pas venir jouer au Canada. C'est un joueur qui a voulu tourner dos à son équipe, qui a fait... C'est ce genre de joueur-là. Il y a beaucoup de gens qui les aiment pas ici. On voulait parler de Fowler et Dobesch. On va en parler au retour de la pause.
12: Ouais.
11: On fait une courte pause. On va parler également des Oilers. Ratez pas à compter 13h également. David Etegui qui débarque dans le show.
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2: Oh, on vous le rappelle, Jacob Fowler ce soir devant le filet... Et également l'entrée en scène d'Adam Engstrom, Martin Saint-Louis, les gars, aujourd'hui, sur le retrait de Jaden Struble. Il dit c'est pas une décision facile. Strubes, c'est un défenseur de la Ligue nationale. Jacko, c'est un défenseur.
3: Jacko.
2: De la... ouais, j'y vois verbatim, là. C'est comme ça qu'il l'a appelé. Là.
3: Jacko.
2: C'est un défenseur de la Ligue nationale, mais on peut pas laisser Adam dans les estrades trop longtemps non plus. Aujourd'hui, c'est Strubes. Y a-tu vraiment une raison? Pas vraiment. Il y en a un qu'il faut qu'il sorte. Big. On sort Strubel ce soir et on va voir.
3: On s'entend que Strubel a rendu le tout très facile parce que il joue pas vraiment du hockey fabuleux dernièrement. Fait qu'il a rendu la solution facile.
2: Oh, les deux ont de la misère.
3: Parce que à force égale, les deux, là, parce que je peux pas te dire qu'un joue mieux que l'autre. Mais dû à la dimension que lui amène, il faut que Strubel joue beaucoup mieux pour forcer l'entraîneur à tasser Jack Eye. Puis Strubel, depuis le début de l'année, il est pas super. Fait que c'est une décision facile à faire.
2: Ben ouais, on verra si... écoute,
3: mais j'ai hâte de voir Engstrom, comment il va saisir cette chance-là aussi. Parce que lui aussi, là, il est comme... Tu veux les forcer à te laisser dans la rotation.
2: Oui, mais en même temps... Ce qui est weird là-dedans, c'est que t'es fait jouer tout le temps ensemble, les 5 et 6. C'est au retour de Goulet où là, ça peut devenir intéressant de voir comment on va gérer les défenseurs, puis sûrement Carrier qui va retourner sur une troisième paire, puis c'est Carrier qui va être jumelé.
3: Tu penses-tu qu'au retour de Goulet, ça va arriver des fois que Ejaka et Strubel sont dans les estrades?
2: Oui.
3: T'imagines-tu?
2: Oui, ben moi, je pense qu'au retour de Goulet, ça sent peut-être la transaction.
3: Oui.
2: On entend beaucoup qu'à travers la Ligue, il y a des appels qui rentrent chez le Canadien de Montréal et on pose des questions sur la disponibilité de Strubel, de Jack Eye et de Engstrom.
3: Oui.
2: Fait qu'au retour de Goulet, est-ce qu'il y en a un qui va partir?
3: Mais tu peux pas échanger Jack Eye, par contre.
2: Non, mais les DG font leur devoir. Ouais, ouais. Ils appellent puis ils
3: c'est
2: disent...
3: C'est sûr qu'il y a des équipes qui le veulent. C'est sûr qu'il y a des équipes qui le veulent.
2: Si tu me poses la question aujourd'hui, je pense que c'est Strubel qui s'en va.
3: Moi aussi, je pense que c'est Strubel. Ouais, je suis d'accord avec toi là-dessus.
2: Ben, ouais. On pourra voir à moyen terme. Si Fowler gagne ce soir, Georges, est-ce que tu le remets samedi à la maison?
3: Oui, 100%.
2: Tu le remets
3: 100%.
2: À la maison?
3: Je mets 100% à la maison.
2: Wow, OK.
3: Ouais. C'est pas juste... Attends, pas s'il gagne 5-4. Mais si il est fumant, Gonzo, là, je le mets parce que...
2: Ah non, pour moi, c'est Dobesh, Georges.
3: Non, moi, je le mets. Parce que là, Gonzo, là, à un moment donné, Dobesh, correct, les deux derniers matchs, c'était plus difficile. Mais Fowler, s'il gagne, s'il vole le match, là, il faut que tu le remettes parce qu'il faut que tu ailles avec le mérite.
2: Ouais.
3: Moi, le big, là, au début de l'année, là, ce que je pensais qu'on allait faire, là, c'est que je pensais que c'était allait être nos deux jeunes puis qu'on allait y aller au mérite. Tu sais, d'avance, on a donné une couple de matchs de plus à Dobesh. Oui.
2: Ben oui, avec tout ce qu'il a fait, il mérite aussi.
3: Oui, exact. Mais quand Fowler, il allait bien aller, il allait avoir une séquence aussi. Fait que je pense qu'aujourd'hui, il va avoir une étoile, il va être incroyable aujourd'hui. Puis s'il l'est, tu vas avec le mérite, tu le mets encore, tu donnes un petit repos à Dobesh. Puis pas juste ça, Dobesh, Big, il était à son meilleur l'an passé quand il était talonné par Fowler.
2: Pas juste ça.
3: Là, Dobesh est talonné par un gars qui va se faire échanger avant le deadline, puis il le sait. Fait qu'il n'y a pas autant de pression, là.
2: Dobesh, pour une bonne partie de la saison, était meilleur quand il y avait des petits repos aussi.
3: Oui, exact.
2: Rappelle-toi.
3: Fait que c'est pour ça que, quand je regarde ça, Big, Fowler, tu gagnes ta goal aujourd'hui, là, ta gang, t'es fumant, tu retournes dans la net.
2: Ah, je suis pas d'accord, par exemple.
3: Moi, je le fais. C'est sûr que je fais ça.
2: Ah non, Dobesh est dans le net samedi soir à Montréal.
3: Ouais, mais...
2: C'est ton numéro un. Tu veux lui faire reprendre confiance.
3: Mais
2: tu veux, tu sais.
3: Non, mais Big, attends. Deux matchs qui a accordé 5 buts, là.
2: Oh oui. mais c'est correct. Regarde, là, ce soir, c'est Fowler, comme c'était supposé être Montembeau. Samedi, tu retournes dans le net, puis tu fais mieux, puis Dobesh est capable de rebondir. Tu le sais, souvent, des défaites, Dobesh est capable de...
3: Ah, il a rebondi pas mal.
2: C'est plus difficile.
3: C'est souvent... Il rebondit pas mal, souvent, de défaites.
2: Oui, il rebondit loin de son filet.
3: Mais voilà.
2: Ah, mais attends un peu, là. Hey, mais là, en question, le fun, Jacob ou Théo. Mettez-le en question. Si Fowler a une étoile, mettons.
3: Oui.
2: Si Fowler a une étoile ce soir contre Nashville, qui est devant le filet samedi? Fowler ou Dobesh?
3: Hey, puis arrêtez de niaiser vous dites Dobesh.
2: Ben
3: arrêtez
2: c'est
3: niaiser.
2: Dobesh.
3: C'est Fowler.
2: Tu redonnes le filet.
3: Tu donnes au mérite. Ben tu veux-tu gagner ou tu veux donner un autre goaler qui donne 5 buts par game?
2: Il va les avoir, ces départs Fowler, pareil. La semaine prochaine,
3: il va
2: le
3: match, tu vas avec le mérite, tu leur mets des nets parce que de toute façon, il va falloir que tu l'envoies à Laval.
2: À moyen terme, on reparlera de tout ça. Big. Je pense que Fowler va être là.
3: Fowler va devoir aller à Laval à cause de Montembeau. Donc, avec le mérite, s'il est là, dans une coupe de matchs avant de le descendre en bas.
2: On va en avoir un la semaine prochaine, mais si gagne, non, c'est Dobesh samedi. C'est Dobesh à la maison.
3: Impossible.
2: On n'a même pas eu le temps de parler des Oilers. On en parlera tantôt. De toute façon, c'est pas grave.
3: Ouais.
2: Merci d'avoir été avec nous. Venez nous rejoindre sur le YouTube également. Et au retour de la pause, on va peut-être avoir le temps de jaser un peu des Oilers avec lui, mais surtout du Canadien, David Etteguy.
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9: Bonjour, ici Jessica Potsou. La municipalité de Saint-Calix a encore une fois été victime d'un vol dans ses aménagements paysagers. Le vol de 20 cèdres de la nouvelle plate-bande de la route 335 a été observé au coin de la rue principale et de la rue Beauchamp, a fait savoir la municipalité dans une publication Facebook. Cette dernière a ainsi demandé à la population de laisser les plantes où elles se trouvent. Bonne nouvelle, la maison des aînés de Sainte-Élisabeth a récemment été inaugurée. Notons que depuis un mois déjà, l'installation accueille progressivement ses premiers résidents. Il s'agit de la 4e maison des aînés à voir le jour dans la région de la Naudière. Pour terminer, Destination L'Assomption a franchi une nouvelle étape dans son développement avec le dévoilement de son premier comité exécutif. Ce comité sera présidé par Josiane Cormier de la Ferme Cormier. Elle sera entourée de représentants du monde culturel, commercial, éducatif, agricole et municipal. Voilà, ça complète. 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
10: Jeudi après-midi, on donne le coup d'envoi avec le meilleur de la musique. Oh, merci de nous avoir choisi. Julie s'installe jusqu'à 15h, jusqu'à votre émission Le Trafic, avec plein de bonnes tunes qui vont vous faire passer ça dans le temps de le dire cet après-midi-là. La musique de Talk est en français, s'il vous plaît. On aura Corias, on aura un souvenir de Fall Out Boy également. Et Somber qui débarque dans un coin où on pourrait se projeter assez facilement en Californie pour certaines représentations. My Body Isn't Ready. Ah, oh! 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

Parmi les voix country québécoises que vous appréciez grandement, Gab Forêt s'en vient dans le meilleur de la musique en haut avec Appel manqué, un album d'ailleurs son deuxième en carrière qui aborde notamment la paternité, puis il y a aussi de belles collaborations avec Laurence Saint-Martin qu'on vous tourne aussi à l'occasion. Il a co-écrit certaines chansons avec lui. Avant Gab Forêt, la musique de Blur dans votre

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1: Oh. En date d'hier, l'auteur Philippe Girard a lancé une BD sur le Canadien de Montréal. Ça s'appelle Les Fantômes du Forum, une bande dessinée sur les années mythiques du Canadien de Montréal avec les années de Maurice Richard, bien sûr. Donc, c'est un récit fictif qui raconte comment il a vécu quelques-uns des moments marquants de l'histoire du Canadien dans les années 40 et 50. Il a dû faire un gros travail de recherche parce qu'il a avoué en entrevue qu'il était davantage un fan des Nordiques. Alors, il a dû se plonger dans l'autre univers de l'équipe adverse. Et semble-t-il, ce qui a été particulièrement compliqué, c'est de reproduire les uniformes de l'époque qui changeaient vraiment très souvent. Alors, ça s'appelle « Les fantômes du Forum » en BD sur le Canadien de Montréal, disponible depuis hier. Linkin Park s'en vient, « In the End ».
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Elle passera son long week-end en partie du côté de la Montérégie et de la Beauce pour deux spectacles qu'elle a à offrir avant de s'en aller momentanément du côté de la Suisse. Laurence Saint-Martin est là avec Chao Bye. Ah oh!

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1: 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Cage the Elephant, Beaches in Tennessee. Ah, oh!

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2: Bon après-midi, ici Jessica Potsou. La municipalité de Saint-Calix a encore une fois été victime d'un vol dans ses aménagements paysagers. Le vol de 20 cèdres de la nouvelle plate-bande de la route 335 a été observé au coin de la rue principale et de la rue Beauchamp, a fait savoir la municipalité dans une publication Facebook. Cette dernière a ainsi demandé à la population de laisser les plantes où elles se trouvent. Les électeurs en herbe de la région de la Naudière auraient élu 7 députés péquistes, un député solidaire et un député libéral. Les résultats des simulations d'élections effectuées dans les différents établissements d'enseignement de la région auraient donné la victoire au Parti québécois dans les circonscriptions de Berthier, Bertrand, Joliette, L'Assomption, Les Plaines, Repentigny et Rousseau. Québec solidaire aurait remporté la circonscription de Masson alors que les libéraux auraient mis la main sur Terrebonne. Voilà, ça complète. 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
1: Le talent québécois sera récompensé le 9 novembre prochain, gala de la disque animé par le très loufoque, original et si singulier dans son monde à lui, Pierre-Évroy Desmarais. Le gala de la disque qui pourrait d'ailleurs récompenser Arpin Lépine, notamment qu'on s'offrait dans ce jeudi après-midi à Haut, et Jeff Posé qui s'amène également précisément pour l'une des nominations qu'il reçoit pour chanson de l'année Ballon Sonde. Tout de suite après Blink 182.

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2: Oh. 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Tiens, même pas la semaine et Dracula.
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3: Bon après-midi, ici Jessica Potsou. La Sûreté du Québec a procédé ce matin à l'arrestation d'un Mascouchois de 42 ans en lien avec un réseau de fraude interprovinciale chez des concessionnaires automobiles. Trésor Nkumbu Louyeye était visé par un mandat d'arrestation à la suite d'une opération policière menée en 2025. À l'époque, ses trois complices avaient été arrêtés. Il fait face notamment à des accusations de complot, fraude, recel, utilisation et possession de faux documents ainsi que de trafic de véhicules. Pour terminer, les électeurs en herbe de la région de Lanaudière auraient élu 7 députés péquistes, un député solidaire et un député libéral. Les résultats des simulations d'élections effectuées dans les différents établissements d'enseignement de la région auraient donné la victoire au Parti québécois dans les circonscriptions de Berthier, Bertrand, Joliette, L'Assomption, Les Plaines, Repentigny et Rousseau. Québec solidaire aurait remporté la circonscription de Masson, alors que les libéraux auraient mis la main sur la circonscription de Terrebonne. Voilà, ça complète. 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

Bienvenue dans le Trafic édition du 8 octobre. Olivier Poitras avec vous. Merci d'être branché sur les ondes du haut 103.5 en cette journée ensoleillée. On l'aurait pas cru ce matin, hein? Avec la pluie, les nuages, le brouillard. Ben, finalement, c'est beau et ça va le rester pour les prochains jours. Ça, c'est la bonne nouvelle. Jour de match aussi pour les Canadiens de Montréal. On pourra en reparler un peu plus tard. Jacob Fowler qui sera le gardien d'office devant le filet, avec la blessure de Samuel Montembeau. À plusieurs invités aussi, on va parler avec Édith Goulet, de la Chambre de commerce d'industrie de Berthier-Dautry, qui sera avec nous. Entre autres, Juliane Bénard, du Centre culturel des Jardins, sera avec nous aussi un petit peu plus tard. La bonne musique, son en masse, celle de Chabouzi dans les prochaines, avec Cowgirls, ça s'en vient. Et tout que j'aime beaucoup. Third Eye Blind avec Semi Charmed Live. Je vous souhaite un excellent jeudi chez nous.

suis tombé sur un article qui parle évidemment de politique avec ce qui s'est passé lors de la soirée électorale de lundi soir et on suggère maintenant un plan proportionnel pour y aller avec de nouvelles proportions, avec évidemment bon les pourcentages d'élus et tout ça, parce que ça fait beaucoup réagir le fait que vous avez par exemple 13% des votes comme la CAQ et que vous vous retrouvez avec zéro siège à l'Assemblée nationale. Et là, on y va avec la proportion, si on changeait tout ça, avec une proportionnelle totale, c'est comme ça qu'on l'appelle. Et écoutez bien ce que ça donne. 38 députés pour le PQ, 31 pour le PLQ, 24 pour les conservateurs, 20 pour la CAQ et 14 pour Québec solidaire. Donc la CAQ se retrouverait avec 20 députés au salon, en fait, à l'Assemblée nationale, au lieu de zéro. Et ça, ça change la donne. En fait, ce qu'on dit dans l'article, c'est que présentement, le système qu'on utilise va mal représenter ce que les gens veulent. Mais c'est un système qui est utilisé depuis des années et des années. Ça a déjà été parlé comme quoi ce système-là voulait être changé au courant des dernières années. Finalement, ça n'a jamais été fait. Je pense même que au temps de Philippe Couillard, on en avait parlé. Même Christine Fréchette en avait parlé comme quoi elle aurait voulu changer le type, si vous voulez, de sondage et tout ça, et de résultats pour que ce soit plus proportionnel. Finalement, ça n'a jamais été fait. Est-ce que ce sera fait au courant des prochaines années? Disons que ça change pas mal la donne. Au lieu de vous retrouver avec zéro siège, vous n'auriez eu 20. C'est assez différent. Bref, article quand même assez intéressant. S'il y a des trucs que vous connaissez moins ou que vous comprenez moins en politique et que vous voulez essayer de comprendre comment ça fonctionne, ben je vous suggère fortement. Dans les prochaines, il y aura la musique de Greenwood. Ça s'en vient. Christopher Bacon aussi. Tout de suite, c'est 21 Pilots avec Ride à O.

0: Je vous disais hier que les White Sox de Chicago auraient pu tourner une page de leur histoire. Eux qui ont remporté une dernière série à domicile en octobre 1906. C'est une série contre les Cubs de Chicago. Et hier, ils avaient l'occasion de terminer leur série à domicile contre les Guardians de Cleveland. Et c'est échec total, défaite de 9 à 3. On va tout de même avoir la chance de se reprendre du côté des White Sox parce qu'il y a un match ce soir contre ces mêmes Guardians, les White Sox qui mènent la série 2 à 1. Ce sont des séries 3 de 5 hein, à ce tournoi, en fait, dans cette série de division dans le baseball majeur. À suivre, quand même, on leur souhaite. On leur souhaite d'être pas aussi pire que les Maple Leafs de Toronto. Bref, ceci étant dit. On poursuit ça dans les prochaines minutes. On est ensemble jusqu'à 18h. Il y aura la musique de Kane Brown au retour. Two Pair à O103.5.
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1: Assez dégagé, ça va continuer de se dégager pour ce soir, la nuit prochaine. Par contre, il y a quand même un léger

0: Des risques d'averses en fin de nuit. 7 degrés, c'est ce qu'on prévoit pour cette nuit. Demain, vendredi, ça devrait se dégager en après-midi, maximum de 15 degrés avec du soleil. Et le week-end sera beau et chaud. Samedi, soleil, maximum de 15. Dimanche, soleil, maximum de 20 degrés. Ça, c'est le fun. Présentement, c'est dégagé. On est à 15 degrés.
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Je vous parle d'un gars qui s'appelle Anthony Hall. Ce gars-là s'est fait arrêter il y a quelques jours du côté de l'Angleterre parce qu'il roulait trop vite et sans permis de conduire. Jusque-là, ça va parce que c'est déjà arrivé. C'est pas hors du commun. Le gars roulait à 240 km à l'heure. C'est quand même assez rapide, on s'entend. Et là, évidemment, il y a eu une poursuite policière. Le gars zigzaguait à travers les autres véhicules sur l'autoroute et tout. Et on a eu, pendant qu'on poursuivait ce gars-là du côté de la police, on a eu un appel d'une dame qui disait que son mari s'était enfui avec le véhicule et qu'il était, qu'il était pas à jeun, qu'il avait bu plusieurs verres de vin. Mais c'est pas le seul problème que ce gars-là avait. On s'est rendu compte que le gars était aveugle. Ouais. Perdu la vue depuis 2 ans et a décidé, lui, avec les facultés affaiblies en plus, de prendre des clés sans permis de conduire et se dire « je m'en vais en voiture ». Sauf que bon, évidemment, il a fini par être arrêté, on a fini par intercepter le véhicule, heureusement. Déjà, aveugle en plus, il n'a pas causé d'accident, mais ce qu'on s'est rendu compte, c'est qu'il y avait quand même une certaine vision, capable de différencier les lumières et tout ça. On peut se douter que cette histoire-là s'est passée le soir et qu'il y avait des lumières de voiture, il était capable de zigzaguer entre les lumières. Mais disons que sa vue est assez basse parce qu'il voit à peu près à 15%, ce qui n'est pas vraiment beaucoup. Ceci étant dit, déjà, de prendre le véhicule en étant aveugle, c'est... Déjà tout un exploit. Ça s'est passé, ça, du côté de l'Angleterre. Gabriel Fredette s'amène dans les prochaines minutes. Et nous, on va poursuivre ça en musique avec un classique de 1995. Et c'est Collective Soul, December. Vous êtes dans le trafic jusqu'à 18h. Je vous souhaite un excellent jeudi sur les ondes du O 103.5.

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1: Je vous ramène en 1971. Le groupe Led Zeppelin fêtait sa centième semaine dans les palmarès britanniques. C'est pas rien, 100 semaines. Et c'était d'ailleurs le premier album du groupe à atteindre aussi la première place aux États-Unis. On parle de l'album Led Zeppelin 2, qui détrônait par le fait même Abbey Road des Beatles pour une deuxième fois. Là, l'album qui était resté également là, du côté des Beatles cette semaine. Au sommet des palmarès après sa sortie. L'album qui a aussi enregistré 400 000 précommandes aux États-Unis par une campagne publicitaire qui avait comme slogan « Led Zeppelin 2 now flying ». Ouais, pour ceux qui le savent, savent. Almost Monday, au retour.

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1: Et on est avec Édith Goulet, qui est directrice générale de la Chambre des commerces et d'industrie Berthier-Dautré. Salut, Édith.
2: Ben, bon après-midi.
1: Comment vas-tu?
2: Ça va super bien.
1: Dites, tu viens nous parler parce que hier c'était, en fait, c'était le cocktail de la présidente. Ça s'est passé comment?
2: Hey, ça a été super bien. On a eu plus que 70 personnes qui sont venues, qui ont répondu à l'appel. Puis on a même fallu qu'on refuse des inscriptions parce qu'il y avait plus de place. Donc les retardataires ou dernières minutes, ben malheureusement, ils n'ont pas pu assister à ce bel événement-là. Où est-ce qu'on fêtait les 30 ans de Technicom, qui est une entreprise de la région. Donc on avait mis tout ça ensemble pour vraiment festoyer puis mettre de l'avant leur année du 30e.
1: C'est le genre de soirée qui arrive à chaque année, ça? Ça revient tout le temps?
2: Exactement. Une fois par année, le cocktail de la présidente est là pour faire le lancement de nos événements annuels. Donc, tout notre calendrier est sorti. On a parlé de tous nos événements, puis on se rassemble. C'est notre premier événement de l'année. Donc, il est vraiment prisé, là, cet événement-là.
1: Il y avait à peu près combien de personnes hier, juste pour le fun?
2: Comme je t'ai dit, là, 70 personnes inscrites, puis on a refusé facilement une dizaine, là, que quand ils m'appelaient, ils disaient, je peux plus m'inscrire. Ben non, c'était sold out.
1: Est-ce que c'est juste des clients ou monsieur, madame, tout le monde peut aussi assister à ça?
2: Ben c'est vraiment des personnes d'entrepreneurs. Ouais. C'est vraiment les membres et les non-membres qui ont des entreprises de la région. Là, c'est Berthier-Dautré. Donc, c'est quand même, ça va de Lavaltrie, La Noraie, on a l'Île-du-Pont, on a Sainte-Élisabeth, on a Berthier.
1: Ça ratisse large quand même.
2: Ça ratisse large. Là, donc, on était tous là pour se rencontrer pour la première fois de l'année.
1: OK. Je vais te demander aussi, parce que, on parle souvent de ce qu'est une chambre des commerces et tout ça, mais on va le rappeler un peu aux gens, tu sais, les objectifs derrière tout ça, le rôle, les privilèges qui vont avec ça.
2: Ben c'est ça exactement. Fait que oui, on est là pour faire des événements, pour rassembler, créer des liens, faire des contacts, puis t'sais, trouver des partenariats ou quoi que ce soit. Donc oui, on fait des événements, mais c'est une chambre de commerce, c'est pas juste ça. Dans le fond, on est là pour faire le développement économique de la région. Donc on est là pour aider les entreprises, les entrepreneurs. Ils ont des nouvelles idées, ils veulent développer. On est là pour les supporter, les envoyer aux bons endroits qui pourraient les aider à faire des subventions, des choses comme ça. La Fédération des chambres de commerce du Québec aussi est là. Donc il y a des subventions qui existent, différentes de ce qui existe au niveau gouvernemental ou quoi que ce soit. Donc quand les gens viennent nous voir, ben on peut vraiment les outiller à développer. Ou si des gens aussi ont des enjeux, des problématiques avec certains règlements municipaux ou avec certaines problématiques, ben on est là pour les supporter puis aller au combat avec eux au niveau municipal, gouvernemental ou quoi que ce soit. Fait qu'on est vraiment là pour épauler nos entreprises et entrepreneurs de la région.
1: Donc, une entreprise, par exemple, qui vous contacte, a besoin d'aide pour peu importe la raison, peuvent le faire, j'imagine, à longueur d'année, ça se fait?
2: Absolument, exactement. Donc, il n'y a pas de date limite ou quoi que ce soit. Fait qu'on est là à l'année, ma porte est ouverte à tous les jours. Les gens peuvent venir cogner, venir parler de leurs enjeux, des idées qu'ils ont. Puis on va les aider à développer tout seul avec tous les contacts qu'on a. On est vraiment là au service des membres.
1: Puis on vous rejoint comment, par exemple? Vous avez le téléphone, j'imagine, une adresse, les courriels, tout ça?
2: On est de toutes ces façons-là. Facebook, on a vraiment tous ces façons-là. Fait que c'est vraiment facile de nous rejoindre. Tapez Chambre de commerce de Berthier-Dautré et vous allez nous trouver de toutes ces façons-là.
1: Bon, on va inviter les entrepreneurs à vous contacter. Édith Goulet, merci de ton temps. C'est super apprécié. Puis, tu sais, bon, tu l'as expliqué, là, ce que c'est une chambre des commerces. Tu sais, vous êtes là surtout pour les entrepreneurs, pour aider les gens, pour être sûr que, tu l'as dit, le mot important, c'est d'envoyer les gens dans la bonne direction pour pas que, tu sais, on arrive et on ne sait pas où on s'en va.
2: Surtout en entreprise ou quand on se lance ou qu'on a une idée qu'on voudrait développer puis on ne sait pas par où commencer. Venez nous voir. On est là pour aider. Puis il y a des privilèges aussi à être membre d'une chambre de commerce. Il y a des rabais au niveau de l'essence, au niveau même au niveau des assurances collectives. Des fois qu'on a une petite entreprise, des fois faire au privé, ça devient cher. Donc, on a vraiment une assurance collective des chambres de commerce. Donc, ça vient vraiment aider les petites entreprises là, qui voudraient avoir des assurances ou des choses comme ça. On a même au niveau des colis aussi, pour des envois de colis, on a un vraiment comme un broker. Donc, à ce moment-là, ça vous donne ce que vous envoyez, puis il va vous sortir le meilleur transporteur pour vous. Donc, il y a vraiment des belles économies à faire. Donc, tu sais, c'est pas juste, on n'est pas juste un regroupement social ou quoi que ce soit. On est vraiment là pour aider, faire économiser nos membres aussi. Donc, tu sais, c'est, il y a des privilèges à être membre, là. C'est pas juste, oui, on est une partie plaisir parce qu'on est là, c'est festif, puis on a envie de se festoyer puis se rassembler pour mieux se connaître. Mais c'est autre chose, la Chambre de commerce.
1: Mais
2: aussi,
1: de comprendre l'importance de tout ça aussi, ça en vaut la peine. Un gros merci d'être passé en studio, Edith. Évidemment, on va demander à tous les entrepreneurs qui ont besoin de vous contacter. Tu le dis par courriel, par téléphone, les réseaux sociaux. Vous pouvez vous rendre de toutes les façons possibles. Edith Goulet, un gros merci.
2: Hey, merci. Bonne fin de journée.
1: À toi aussi.
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0: Olivier Poitras avec vous jusqu'à 18h. Merci d'être là. Peu importe vous êtes où et peu importe de quelle façon vous nous écoutez, si vous êtes en préparation pour ce long week-end de 3 jours qui s'en vient et qui va faire tellement de bien, congé lundi pour plusieurs salutations si vous travaillez, ça en prend, hein, des travailleurs pendant les journées fériées. Et je vous salue. Regardez bien aussi ce qui est ouvert et fermé, bien important. Pas vous ramasser quelque part pour rien. Ça pourrait être plate. Dans la prochaine heure, on s'entretient avec Michel Paradis qui, lui, est du côté du Musée d'art de Joliette, parle de l'exposition de Jean-Paul Lemieux. On aura ça pour vous un peu plus tard. Juliane Bénard du Centre culturel des Jardins aussi sera avec nous. Bonne heure à venir. Et à la musique de Smash Mouth aussi. Retour en 2001 dans les prochaines minutes avec I'm a Believer. C'est ce qui s'en vient dans le trafic. Ah oh!
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4: Bonne fin de journée, ici Jessica Potsou. Les électeurs en herbe de la région de Lanaudière auraient élu 7 députés péquistes, un député solidaire et un député libéral. Les résultats des simulations d'élections effectuées dans les différents établissements d'enseignement de la région auraient donné la victoire au Parti québécois dans les circonscriptions de Berthier, Bertrand, Joliette, L'Assomption, Les Plaines, Repentigny et Rousseau. Québec solidaire aurait remporté la circonscription de Masson alors que les libéraux auraient mis la main sur Terrebonne. La Sûreté du Québec a procédé ce matin à l'arrestation d'un Mascouchois de 42 ans en lien avec un réseau de fraude interprovincial chez des concessionnaires automobiles. Trésor Nkumbu Louyeye était visé par un mandat d'arrestation à la suite d'une opération policière menée en mai 2025. Ses complices avaient alors été arrêtés. Il fait face notamment à des accusations de complot, fraude, recel, utilisation et possession de faux documents ainsi que de trafic de véhicules. Bonne nouvelle, la nouvelle maison des aînés de Sainte-Élisabeth a récemment été inaugurée. Notons que depuis un mois déjà, l'installation accueille progressivement ses premiers résidents. L'établissement compte 42 places d'hébergement réparties dans 4 maisonnées. Chaque chambre individuelle est munie d'une toilette et d'une douche adaptée pour offrir intimité, confort et dignité aux résidents. Il s'agit de la 4e maison des aînés à voir le jour dans la région de Lanaudière. Pour terminer, Destination L'Assomption a franchi une nouvelle étape dans son développement avec le dévoilement de son premier comité exécutif. Ce comité sera présidé par Josiane Cormier de la ferme Cormier. Elle sera entourée de représentants du monde culturel, commercial, éducatif, agricole et municipal. Voilà, ça complète. 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
5: Le Canadien de Montréal est en action ce soir au Centre Bell. Match contre les Prédateurs de Nashville. C'est le 4e match de la saison pour le Canadien. Et c'est Jacob Fowler qui sera devant la cage de Montréal, évidemment en raison de la blessure de Samuel Montembeau. On aurait dû rappeler Fowler du Rocket de Laval. Il y a Adam Engstrom qui va prendre la place de Jaden Struble également dans la formation des Canadiens. Dans la NFL aussi, ben il y a un match ce soir. Les Cowboys de Dallas qui vont recevoir les Buccaneers de Tampa Bay qui n'ont pas un très bon début de saison. 0 victoire, 4 défaites. 2-2 du côté de Dallas. Et dans le baseball majeur, match numéro 4 de cette série entre les White Sox de Chicago et les Guardians de Cleveland. Les White Sox qui pourraient mettre fin à la série en remportant le match de ce soir. Sinon, ben il y aura un 5e et ultime match prévu samedi.

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1: En cette fin d'après-midi ensoleillé, on se dirige vers un long week-end de 3 jours et un beau week-end aussi sous le soleil. Avec un peu de chaleur quand même, ça va faire du bien. Compte tenu des derniers jours un peu grisâtres et pluvieux qu'on a eu. Quoique, on a eu une belle fin de semaine la dernière. À date, ça va bien. On a des beaux week-ends d'automne. On se plaindra pas trop. Et c'est encore le temps d'aller voir les couleurs, d'aller se promener. Entre autres, du côté de Val-Saint-Côme, il y a un paquet d'activités en plus qui vous attendent là-bas. Ça vous tente d'une petite sortie en famille, pas trop loin, pas trop cher. Ça peut être le fun. Dans les prochaines minutes, on va parler avec Michel Paradis du Musée d'art de Joliette. Il va venir nous parler de l'exposition de Jean-Paul Lemieux qui est présentement en cours. Un peu plus tard, Juliane Bénard du Centre culturel des Jardins aussi sera avec nous. Ça, c'est autour de 16h45. La musique de Post Malone et Morgan Wallen avec I Had Some Help, ça s'en vient. Et celle de Smash Mouth avec I'm a Believer, c'est ce qui suit. Je vous souhaite un excellent jeudi.

0: Le 3 octobre dernier, il y a le Musée d'art de Joliette qui a lancé l'exposition Un séjour de Jean-Paul Lemieux en Bretagne. C'est commissarié par Michel Paradis. Michel Paradis est avec nous aujourd'hui. Bonjour, Michel.
1: Bonjour, bonjour. Ça va bien? Ça fait plaisir d'être là, absolument, tout à fait.
0: Michel, vous avez déjà travaillé par le passé, avant même ce projet-là du côté du Musée d'art de Joliette. Vous êtes revenu par la suite. Ça s'est passé comment?
1: Ben oui, c'est des circonstances. En fait, en 1989-90, j'ai été conservateur du musée ici. Oui. Ah, ça, c'est un musée qui n'existe plus aujourd'hui, au sens où il a été rénové et qui est merveilleux maintenant. Et puis, j'ai passé là un an et demi. Je suis retourné ensuite à Montréal, tout ça, pour faire d'autres projets. Et les circonstances, je suis historien d'art,
0: ouais,
1: m'ont amené à retomber sur un sujet tout à fait de manière imprévue qui tourne autour d'une œuvre qui est dans la collection du musée de Joliette. Et j'ai fait toute une recherche là-dessus. J'ai proposé au musée ici si ça les intéressait. Puis évidemment, pour eux, mettre une œuvre de leur collection en valeur avec un projet, ben c'est toujours... c'est un peu leur raison d'être. Hein?
0: Donc, ben oui.
1: C'est dans la trace de ce que le père Corbeil a fait tout le temps, c'est-à-dire l'éducation, la pédagogie, ouais, la mise en valeur des beaux-arts. Donc, me revoici.
0: Bon, ben bienvenue. L'exposition se déroule, ça a commencé le 3 octobre, ça se déroule jusqu'au 10 janvier prochain. Ça se passe comment, cette exposition-là?
1: Ben, en fait, c'est une exposition parmi là, plusieurs dans le musée, faut le souligner, puis il y a beaucoup de choses à voir.
0: Oui.
1: Mais le projet, Jean-Paul Lemieux, ça explore un aspect assez peu connu de la vie de cet artiste-là, qui est évidemment extrêmement connu, tout le monde. Jean-Paul Lemieux, c'est sûr, tout le monde a une idée de ce que ça a l'air. Mais ce que j'ai mis en valeur à travers l'œuvre du musée de Joliette, c'est un autre Jean-Paul Lemieux.
0: Okay.
1: C'est-à-dire un peu avant qu'il commence à faire la production qu'on connaît des grands paysages allongés, puis de neige, puis des personnages isolés, tout ça. Donc, en 1955, pis c'est intéressant parce que Lemieux a 50 ans à ce moment-là.
0: Ouais.
1: Il reçoit une bourse pour aller en France se perfectionner. Et puis, au bout d'un an, sa bourse, c'est une bourse d'un an, il revient au Québec parce qu'il était professeur à Québec. Et là, il se met à trouver son chemin dans une production qui va être celle qu'on connaît maintenant, que Gabriel Roy a décrite comme « Les terres nouvelles » de Jean-Paul Lemieux. Alors, l'œuvre qui est présentée au Musée de Joliette met en valeur, juste avant cette entrée-là de Lemieux dans son style propre, quelque chose d'autre, puis a fait ressortir un aspect de la vie de Lemieux qui est pas connu. Qu'est-ce qu'il est allé faire en Bretagne, qu'est-ce qu'il est allé faire en France, comment ça marchait, pourquoi il y avait des artistes en 1954 qui avaient des bourses pour aller là.
0: Ouais.
1: Donc, c'est toute une belle histoire, finalement.
0: Vous serez sur place le 22 octobre pour rencontrer les gens, c'est ça?
1: Oui. Alors, le 22 octobre, je vais donner une conférence à 12:30. On peut s'inscrire sur le site web du musée, museedejoliette.org. On m'indique ici, apportez votre lunch.
0: Ah bon, voilà.
1: Et surtout, c'est par le site web là, qu'il faut s'inscrire. Je pense que le numéro de téléphone, c'est pas le plus simple. Et il y a des frais, mais ça, on m'a dit que les gens vérifient sur le site web parce qu'il y a toutes sortes de possibilités selon qu'on est membre, né ou jeune, etc.
0: Bon, parfait.
1: Donc, moi, je vais être très content de voir tout le monde. On va faire une présentation en salle. Et c'est toujours très parlant. Ça va être un bel événement, je pense.
0: Ben oui, certainement. Bon, donc on invite les gens à y aller. C'est le 22 octobre. L'exposition est disponible jusqu'au 10 janvier 2027. C'est un séjour de Jean-Paul Lemieux en Bretagne. Michel Paradis, un grand merci d'être passé en studio.
1: Ça m'a fait plaisir. Bonne fin de journée à vous.
0: Merci.

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1: Fait intéressant, en 1987, les trois membres des ZZ Top ont décidé de réserver leur place à l'avance pour un vol commercial vers la Lune. Le problème, c'est que cette demande-là a été faite en 1987 et aujourd'hui, en 2026, ils attendent toujours la confirmation. L'autre problème, c'est qu'il reste seulement un membre sur trois des ZZ Top. Les deux autres sont décédés au courant des dernières années. Donc, il y en a un qui est là, qui attend et qui espère peut-être toujours avoir sa confirmation de son voyage sur la Lune. Est-ce que ça va arriver? Je ne sais pas. Dans les prochaines, la musique de Summer, ça s'en vient. My Body's in Ready. Je vous souhaite un bon jeudi.

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10: C'est présentement le soleil qui domine, et c'est une bonne chose. Par contre, pour avoir quelques gouttelettes au courant de la nuit prochaine, pas grand-chose, 40% de risque d'averse, on va tomber à 7 degrés. La bonne nouvelle, c'est que ça se dégage complètement demain en après-midi, on va avoir 15 avec du soleil, et je vous l'ai dit, le week-end sera beau et confortable pour ce long week-end de 3 jours. 14 soleil samedi, 20 soleil dimanche, 22 alternance soleil-nuage pour lundi. Présentement, on est à 15 degrés.

Connaissez-vous Nicolas Durocher? Peut-être que vous le connaissez mieux sous le nom de Talk. Ben, il va sortir un album au début de la prochaine année. Lui qui, évidemment, bon, sera en spectacle dans la belle province au courant des prochains mois, entre autres en novembre du côté de Québec. Et il va sortir son deuxième album qui s'appelle The Ballad of Ozzy Moon, qui est un genre d'opéra rock conceptuel. Et il a jugé bon avoir une chanson en français sur cet album-là. C'est un album que les fans de Talk attendent depuis longtemps parce que le dernier est sorti en 2023. Il y a des singles qui sortent ici. Ici et là depuis le début de l'année que vous pouvez aussi entendre sur nos ondes. Et ben on vous joue d'ailleurs la petite dernière, sa chanson francophone avec Claudia Bouvette, Boomerang sur les ondes du haut 103.5. Olivier Poitras qui vous accompagne dans le trafic jusqu'à 18. Je vous souhaite un excellent jeudi sur les ondes de haut 103.5.

0: On va voir la grosse visite au Québec au courant de la prochaine année. Def Leppard qui seront de passage au Québec en 2027. La dernière fois qu'ils étaient venus, ben, c'était sur les plaines d'Abraham en 2025. Là, ils vont s'arrêter au Centre Bell à Montréal le 5 mars. Ce sera la première fois en 8 ans qu'on pourra les voir. D'ailleurs, le 11, ils seront du côté de Québec. Avec, entre autres, les Google Dolls et le Struts qui vont se produire en première partie. On va commencer à vendre les billets à compter du 16 octobre. On va vous dire une affaire, ça risque de partir vite sur un moyen temps. C'est le temps d'aller voir un band légendaire, Def Leppard. Quand même pas rien. Je les ai jamais vus. Et, on va vous dire, sincèrement, j'y pense. J'ai des shows qui s'en viennent, mais Def Leppard, ça me tenterait. Dans les prochaines minutes, on va s'entretenir avec Juliane Bénard du Centre culturel des Jardins. Pour l'instant, ce qui s'en vient dans les prochaines, Shine Down et Young Again.
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1: Et on est avec Juliane Bénard du Centre culturel des Jardins. Oui. Salut Juliane.
2: Salut, ça va bien?
1: Ça va bien toi?
2: Ça va très bien.
1: Juliane, as-tu une parlée là, de vente de billets qui s'en vient? Là? Il y a des spectacles qui auront lieu en 2027?
2: Oui, exactement. Donc, on dévoile 3 nouveaux spectacles. Nos membres, ils vont être au courant de ça dans les prochaines minutes. Notre infolette apparaît vraiment sous peu pour nos membres. Donc, ça, c'est une belle raison de devenir membre du Centre culturel. Vous êtes au courant des potins avant le grand public. Moi, je trouve que c'est un bel incitatif quand même. Donc, c'est ça, on annonce 3 spectacles en grande primeur qu'on va avoir en 2027. Je pense que ça va être assez populaire. Donc, à votre place, je me garocherai là-dessus. Donc, premièrement, on a une supplémentaire de Jeff Posé.
1: Ouais, ça, c'est clair que ça risque de partir assez rapidement. Là.
2: Ouais, ça va vraiment partir en force. Le 25 septembre 2027, il est venu récemment, le 25 septembre dernier, justement, sold out. Il revient un an exactement plus tard. J'ai vu ce spectacle-là. J'ai tellement trippé. C'est bon. Les fans des Cowboys, ils vont aimer ça. Vraiment un beau, beau show. Là. Je recommande fortement. Ensuite, on change un peu de registre avec Fred Pellerin, qui va faire son retour le 20 octobre 2027 au Centre culturel, son spectacle Au nom du Père. Un classique, Fred Pellerin, on stand pas, c'est tout le temps bon.
1: Il est tellement intéressant à entendre pour ce gars-là, c'est incroyable. Bon raconteur, là, c'est...
2: Ouais, vraiment un classique, c'est vraiment, tu sais, c'est réconfortant, Fred Pellerin. C'est à l'automne, c'est parfait, c'est comme... du bonbon. On adore. Et ensuite, on a Paul Piché, un autre classique réconfortant, tout ce que tu veux, le 9 décembre 2027. Donc, ces 3 spectacles-là sont en vente pour les membres à partir de jeudi la semaine prochaine.
1: OK.
2: Et pour le grand public, samedi la semaine prochaine.
1: Bon, donc, ça s'en vient.
2: Encore une fois, un bel incitatif pour se procurer la carte de membre, les meilleures places. Donc, la carte de membre, ça vaut absolument la peine. Et là, ce que j'ai pas dit, c'est qu'on va aussi dévoiler un 4e spectacle.
1: Oh!
2: Je peux pas dévoiler tout de suite.
1: Ah,
2: j'ai
1: ça,
2: pas le droit.
1: Plate, ça.
2: Okay. Mes mains sont liées complètement. Mais si vous vous abonnez à notre infolette, pardon, vous allez le savoir avant tout le monde. Un beau, beau, beau spectacle qu'on va annoncer très bientôt. Ça vaut la peine.
1: Une autre raison d'aller s'abonner à l'infolettre.
2: Ben oui, à date, c'est juste des bonnes raisons. C'est plein de primeurs, plein de potins, donc on aime ça.
1: Vous aviez, la semaine passée, c'était le lancement de programmation. Il y a plusieurs artistes qui étaient présents sur place, plusieurs artistes également qui vont se produire dans les prochaines semaines.
2: Mm-hmm. Oui, absolument. On avait de l'humour, on avait de la danse, du théâtre, de la chanson, de la variété. C'était vraiment une magnifique soirée. Là, j'ai l'air jour de la marmotte, je répète les mêmes informations. Mais les membres peuvent se procurer leur place en grande primeur avant le grand public pour notre lancement de saison. Et c'est parti en une heure, je dirais environ, les places.
1: Même.
2: C'est vraiment un bel avantage. C'est un événement qui est super accessible. Vous pouvez découvrir notre programmation en primeur. Et c'est ça, c'était tout plein de membres qui étaient contents d'être là. Ils ont fait des belles découvertes, ils ont retrouvé des artistes qu'ils aimaient. Vraiment une super belle soirée. On a eu Maud Landry en humour, on a eu Dominique Fils-Aimé en chanson, on a eu c'est ça du théâtre, on a eu de la danse, on a eu une dizaine d'artistes. Vraiment une belle soirée. Donc, ça a bien été, je dirais.
1: Et pour les gens qui sont à l'écoute, qui veulent se procurer des billets, juste rappeler de quelle façon on le fait?
2: On peut le faire par téléphone ou en personne à nos billetteries avec nos très sympathiques préposés, mais sinon, en ligne, c'est toujours super simple, au spectaclejoliette.com.
1: OK. Juliane, en terminant, tu as un cadeau pour nous? Tu as des billets à faire tirer?
2: Oui, donc j'ai une belle paire de billets pour un spectacle en danse. Ça va être le 21 octobre prochain, ça s'appelle « Sans quoi nous crèverons ». Donc, un magnifique spectacle à découvrir et j'ai des billets pour ça.
1: Donc, les 2 billets sont ici. Ça vous tente de gagner ça. Vous nous écrivez tout de suite 450-753-1035. Juliane Bénard, un grand merci d'avoir passé
2: en studio. Merci à toi. Merci.

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1: En 2007, le groupe Arctic Monkeys a été sacré meilleur groupe du monde par les Q Awards de cette année-là, qui se sont tenus du côté de Londres. Il y a également le prix du meilleur album qui a été décerné à Amy Winehouse pour Back to Black. Muse qui a remporté celui du meilleur groupe en concert. Paul McCartney qui lui a été désigné comme étant l'icône de l'année. Et plusieurs autres, évidemment. Il y a le leader du band Blur, Damon Albarn, qui lui a reçu le prix de l'inspiration. Bref, ça a été une grande année, entre autres pour ce qui est d'Arctic Monkeys. Manquez pas lundi les hits qui ont fait le plus de cash. Les Toon Rock qui ont fait le plus de cash, c'est avec Olivier Bombardier. Et vous risquez d'entendre une chanson des Arctic Monkeys. Green Day s'amène au retour avec Holiday.

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3: Bonne fin de journée, ici Jessica Potsou. Les électeurs en herbe de la région de Lanaudière auraient élu 7 députés péquistes, un député solidaire et un député libéral. Les résultats des simulations d'élections effectuées dans les différents établissements d'enseignement de la région auraient donné la victoire au Parti québécois dans les circonscriptions de Berthier, Bertrand, Joliette, L'Assomption, Les Plaines, Repentigny et Rousseau. Québec solidaire aurait remporté la circonscription de Masson alors que les libéraux auraient mis la main sur Terrebonne. La Sûreté du Québec a procédé ce matin à l'arrestation d'un Mascouchois de 42 ans en lien avec un réseau de fraude interprovinciale chez des concessionnaires automobiles. Trésor Nkumbu Louyeye était visé par un mandat d'arrestation à la suite d'une opération policière menée en mai 2025. Ses complices avaient alors été arrêtés. Il fait face notamment à des accusations de complot, fraude, recel, utilisation et possession de faux documents ainsi que de trafic de véhicules. Bonne nouvelle, la nouvelle maison des aînés de Sainte-Élisabeth a récemment été inaugurée. Notons que depuis un mois déjà, l'installation accueille progressivement ses premiers résidents. L'établissement compte 42 places d'hébergement réparties dans 4 maisonnées. Chaque chambre individuelle est munie d'une toilette et d'une douche adaptée pour offrir intimité, confort et dignité aux résidents. Il s'agit de la 4e maison des aînés à voir le jour dans la région de Lanaudière. Pour terminer, Destination L'Assomption a franchi une nouvelle étape dans son développement avec le dévoilement de son premier comité exécutif. Ce comité sera présidé par Josiane Cormier de la ferme Cormier. Elle sera entourée de représentants du monde culturel, commercial, éducatif, agricole et municipal. Voilà, ça complète. 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
5: Le Canadien de Montréal joue son 4e match de la saison ce soir, match au Centre Bell contre les Prédateurs de Nashville, et c'est Jacob Fowler qui va avoir le départ pour le Canadien, évidemment en raison de la blessure de Samuel Montembeau. Fowler qui a été rappelé du Rocket de Laval hier et qui a quand même un bon début de saison, même si le Rocket a seulement joué 2 matchs, des bonnes statistiques. Et il y a aussi le défenseur Adam Engstrom qui va prendre part à la rencontre à la place de Jaden Struble. Dans la NFL, il y a un match ce soir, les Cowboys de Dallas qui vont recevoir la visite des Buccaneers de Tampa Bay. C'est 2 victoires, 2 défaites pour les Cowboys. 0 victoire, 4 défaites, ouais, pour les Buccaneers. Ça va pas tellement bien pour eux en ce début de saison. Et je regarde du côté du baseball majeur, ben, il y a un match ce soir du côté de Chicago. Les White Sox qui ont une deuxième chance d'éliminer une équipe à domicile pour la première fois en 120 ans. Reçoivent la visite des Guardians de Cleveland dans cette série 3-5. Les White Sox qui mènent la série 2-1. Et advenant une défaite de Chicago, il y aura un match présenté en journée samedi.

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1: Et vous en pensez quoi de cette décision d'envoyer Jacob Fowler dans la mêlée ce soir? Bon, évidemment, ça aurait été le tour de Samuel Montembeau s'il n'avait pas été blessé. Et je sais qu'on va en parler à la game à 18h avec Oli Paiement et Félix Bénard, mais je vous pose la question. Je pense que je suis content. Le gars avait quand même mérité sa place. On s'entend. Bref, ceci étant dit, match à 19h ce soir. Nous, on est ensemble, ouais, pour la prochaine heure. Et je veux vous demander si vous avez des plans pour votre week-end. Long week-end de 3 jours, je sais, il y en a plusieurs pour qui ce sera peut-être le dernier long week-end avant les vacances de Noël. Si vous n'avez pas beaucoup de congés, profitez-en. Si vous travaillez, pas samedi, mais lundi, on vous salue. Alors, regardez, je vous l'ai dit un peu plus tôt aussi, mais qu'est-ce qui est ouvert et fermé en cette journée d'action de grâce? On poursuit avec la toune qui punch, qui nous ramène en 2004 aujourd'hui.
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1: Puis on s'entend-tu qu'une pub de Boston Pizza à 17h, ça te donne faim? Ça donne faim. J'ai le ventre qui me parle. Bref, hein, je vous ramène en 2004, ouais, parce que Green Day revenait de 2 ans d'écriture et de travail sur un album qui devait devenir l'un des meilleurs albums du groupe. Bon, vous dire, chose réussie quand même avec American Idiot, et c'est là-dessus qu'on retrouve la chanson Holiday qu'on s'offre à l'instant.
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1: Et j'ai envie de vous demander quelle est votre plateforme de films favorite, parce qu'il y en a tellement maintenant et on a appris, tu sais, je vous en ai parlé en début de semaine, comme quoi il y a Paramount qui avait acquis les droits sur ce qui était Warner Bros, entre autres. Ça avait été une longue bagarre entre Paramount et Netflix pour obtenir ces droits-là. Et finalement, c'est Paramount qui les a eus. Il y a tellement de plateformes maintenant. Vous pouvez écouter des films sur Crave, sur Netflix, sur Amazon, sur Paramount, sur Apple. Bref, il y en a beaucoup. Est-ce que vous en avez une préférée ou est-ce que vous en payez plusieurs? J'ai même oublié de Disney là-dedans tellement qu'il y en a beaucoup. Ceux qui ont des enfants, d'ailleurs, vont sûrement avoir Disney à la maison. C'est complètement fou à quel point ça coûte cher maintenant de pouvoir se divertir. C'est la même chose avec la musique maintenant. Ben, vous l'avez avec les plateformes de streaming parce que bon, on veut écouter un film pas disponible sur Netflix, disponible sur Crave. On veut écouter un film sur Crave, pas disponible sur Crave, disponible sur Amazon. Bref, vous comprenez un peu le principe. Et vous en êtes où avec tout ça? Des fois, je m'ennuie du bon vieux temps où on avait des VHS à la maison, pour ceux qui connaissent, une génération qui se souvient ce que c'est les VHS. Sinon, ben il y avait les DVD avant. C'était bien moins compliqué. Vous achetez votre soit votre vidéo ou soit votre DVD pour mettre soit les cassettes ou les disques dedans. Puis c'était tout. En fait, ça vous coûtait le film, c'est tout. Puis vous achetiez pas 62 films par année, tu sais, c'est pas si compliqué que ça. Maintenant, il faut plusieurs applications pour se divertir et ouais, j'avoue que parfois c'est oui, c'est très simple, c'est très facile d'accès, puis ça peut être le fun. Mais en même temps, c'est compliqué puis ça coûte cher. Je sais pas où vous en êtes où avec ça. Moi, ça me dérangerait pas en tout que ça existe plus puis qu'on puisse revenir au fameux CD. Mais ça, c'est mon opinion à moi. Juste savoir le vôtre, tiens, pourquoi pas. 450-753-1035. On fait un débat sur les films en streaming ou encore en VHS et DVD. On poursuit avec la musique de Kevin Parent dans les prochaines. Tout de suite, c'est Vincent Vallière.

0: Je vous ramène en 2000. Le 8 octobre, Radiohead qui a occupé la première place du classement des albums au Royaume-Uni et ça pendant 2 semaines consécutives. C'est avec le 4e album studio qu'ils ont lancé, qui est Kid A. L'album qui est devenu le premier album de Radiohead à se classer numéro 1 dès sa sortie aux États-Unis. Les autres, ça a été un peu plus long. Entre autres, OK Computer, qui a été l'un des plus grands albums de Radiohead. Ça a pris pas moins de 10 semaines avant qu'il se classe numéro 1. Pour ce qui est de Kid A, c'est devenu numéro 1 tout de suite en sortant. Quand même assez impressionnant dans le cas de Radiohead, qui... Je vais dire un des bands les plus sous-estimés des années 90 et début 2000. Et pourtant, ils ont tellement de bons succès, tellement de bonnes tunes. Allez découvrir si jamais. L'année prochaine, on a celle de Cameron Whitcomb. Ça s'en vient. C'est Kingdom of Fear au retour.
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9: Dans le trafic, ouais, mais dans le soleil, ça, c'est le fun. Et ça reste dégagé comme ça jusqu'à ce soir et la nuit prochaine. Par contre, un petit risque d'averse au courant de la nuit qui pourrait se transformer, tenez-vous bien demain, en risque d'orage. Ça change un peu. On pourra avoir du soleil, par contre, en fin d'après-midi, demain, maximum de 14, c'est ce qui est prévu. Toujours du soleil pour samedi avec 15, du soleil pour dimanche avec 20 et alternance soleil-nuage pour la journée de lundi avec 22 degrés. Présentement, c'est dégagé. On est à 16 degrés.
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Comme quoi, tout ce qu'on voit sur les réseaux sociaux, faut pas nécessairement se fier à ça. C'est pas toujours très vrai. Présentement, il y a un article qui se promène ou qui se balade sur les réseaux sociaux concernant une influenceuse chinoise, influenceuse de fitness, et elle pose après un marathon assis dans l'herbe avec sa médaille et la porte fièrement, bien contente de sa prestation. Bravo pour avoir fait le marathon. On parle d'un 40 km ce marathon-là. Là-bas. Et le problème, c'est pas nécessairement qu'on la voit avec la médaille. Le problème, c'est que elle n'a pas fait le marathon pour de vrai. Il y a quelqu'un qui a réussi à la filmer. Elle était assise derrière un vélo. Et c'est quelqu'un à vélo qui a pédalé pour elle et qui l'a traîné pendant 40 km et qui l'a, en fait, il l'a pas traîné nécessairement pendant les 40 km, mais il l'a aidé à certains moments où elle a dû prendre des pauses et il l'a traîné évidemment pour qu'elle puisse franchir la ligne du 40 km. Donc, évidemment, c'était pas dans les règles de l'art, ce marathon-là, ça s'est pas fait dans les règlements et elle a finalement été disqualifiée du marathon, a dû même s'excuser sur les réseaux sociaux après que cette vidéo-là ait été publiée, a dû même redonner sa médaille. Et ça, c'est pas la première fois que ça arrive. Je pense que c'est au marathon de Boston que c'est déjà arrivé, où il y a une marathonienne qui avait pris le métro ou l'autobus pour se rendre plus loin et pour pas franchir la ligne d'arrivée. Finalement, on avait réussi à prouver comme quoi, oui, c'était vraiment arrivé, elle avait pris le métro et avait vu son temps être disqualifié, avait perdu sa médaille et tout ça. C'est courant, malheureusement, dans certains sports, la tricherie, ça fait partie de la vie. Aux Olympiques, c'est maintenant très strict, maintenant, les règlements, très, très vérifiés aussi. Mais ça veut pas dire qu'il y en a pas, ça veut pas dire qu'il y en a pas ailleurs. Maintenant, il y a même des Jeux Olympiques de monde qui sont dopés, en fait, pour voir jusqu'à quel point le corps humain est capable d'aller loin là-dedans. C'est quand même assez fou. En musique, Québec, Redneck, Blue Rust, semaine dans les prochaines. Linkin Park à l'instant. Nom, je vous souhaite un bon jeudi sur les ondes de haut.

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1: C'est arrivé en 2012, les responsables du label EMI qui ont retiré du marché une édition vinyle anniversaire des Beatles. On parle de l'édition anniversaire de Love Me Do, après qu'ils aient constaté qu'une version erronée avait été pressée, en fait, avec le batteur Andy White à la place de Ringo Starr. Il y a des exemplaires de ce disque-là quand même qui contenaient une mauvaise version qui se serait vendue sur eBay à plusieurs milliers de dollars. On parle de version erronée, oui, mais de version très très, très rare. Avec, imaginez-vous, Andy White. Avant même Ringo Starr. C'est quand même fou. Bref, est-ce que ces copies existent encore? Oui, quelque part dans le monde. Est-ce que ça va encore cher? Pas mal. Dans les prochaines Yellow Card et Good Charlotte, ça s'en vient. C'est Bedroom Posters au retour.
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Match canadien, Predator ce soir. À demain. Salut!

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15: Bonsoir, ici Jessica Potsou. La Sûreté du Québec a procédé ce matin à l'arrestation d'un Mascouchois de 42 ans en lien avec un réseau de fraude interprovinciale chez des concessionnaires automobiles. Trésor Nkumbu Louyeye était visé par un mandat d'arrestation à la suite d'une opération policière menée en mai 2025. À l'époque, ses trois complices avaient été arrêtés. Il fait notamment face à des accusations de complot, fraude, recel, utilisation et possession de faux documents, ainsi que de trafic de véhicules. Pour terminer, Destination L'Assomption a franchi une nouvelle étape dans son développement avec le dévoilement de son premier comité exécutif. Ce comité sera présidé par Josiane Cormier de la ferme Cormier. Elle sera entourée de représentants du monde culturel, commercial, éducatif, agricole et municipal. Voilà, ça complète. 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
4: C'est la game. Bon jeudi, tout le monde. Bon avant-match. Olivier Paiement et FX Bénard avec vous pour la prochaine heure. Merci d'être à l'écoute. Peu importe où vous êtes, peu importe de où vous nous écoutez, partout sur le réseau BPM Sport, Montréal, Québec, Gatineau et bien évidemment partout sur le réseau au centre du Québec, Lanaudière, Beauce-Sept-Îles, Abitibi, Latuc, Matane, Témiscouata, Saint-Jean, Saint-Hyacinthe, Drummond, Rimouski. Ça faisait longtemps que je les avais fait. Les 12 stations.
5: Ça fait du monde, ça, mon Lee.
4: Ça fait bien du monde. Et j'espère que vous êtes content d'être là avec nous aussi, parce que là, dans un peu plus d'une heure, le Canadien qui va débuter son match face aux Prédateurs de Nashville. On va mettre la table en long et en large pour cet affrontement-là dans la prochaine heure. Dans une quinzaine de minutes environ, on va aller s'entretenir avec Marco D'Amico qui est en direct au Centre Bell. Marco a des informations fraîches à nous donner. Notamment Jacob Fowler qui obtient une chance en or ce soir. Est-ce qu'il pourrait peut-être même brouiller les cartes dans la hiérarchie des gardiens de l'organisation? Marco va nous donner sa réponse par rapport à ça. Et il a aussi des informations par rapport au dossier Oliver Kapanen. Qui là, il pratique plus.
5: Exact.
4: Qu'est-ce qui se passe avec Kapanen? Est-ce que c'est inquiétant, sa blessure? Est-ce qu'on peut s'attendre à le revoir bientôt? Marco va nous parler de ça. Bien évidemment, nous, on va décortiquer les forces en présence pour ce match entre les Canadiens et les Prédateurs de Nashville. Plusieurs histoires intéressantes à suivre. On va revenir sur les moments forts de la journée à BPM Sport et on va mettre la table pour les différents duels ce soir dans la LNH. FX, est-ce que pour toi, c'est un must-win pour le Canadien ce soir?
5: Ben, je suis pas surpris que tu poses la question parce que tu as perdu tes deux derniers matchs et tu pourrais commencer la saison 0-3 parce que, en toute honnêteté, là, le premier match de la saison, c'est Jakub Dobesch qui t'a permis d'aller chercher cette victoire-là contre les Maple Leafs de Toronto. Alors, sans dire que c'est un must-win parce qu'on est au quatrième match de la saison, c'est un match extrêmement important déjà au départ. Surtout face à un adversaire comme les Prédateurs de Nashville. Tantôt, je rigolais dans l'émission, je disais « Ouais, tu sais, il y a pas un match facile dans la Ligue nationale, puis c'est vrai quand même niveau compétition, mais c'est l'adversaire le plus faible que tu vas affronter depuis le début de l'année, la formation des Prédateurs de Nashville. On va en parler tantôt, mais les Steven Stamkos, ce n'est pas le Steven Stamkos des beaux temps quand même, avec le Lightning de Tampa Bay. Jonathan Marchessault, c'est pas le Jonathan Marchessault qui évoluait pour les Golden Knights non plus à l'époque.
4: Dans les deux dernières saisons, Nashville a terminé 23-30.
5: Ouais.
4: Le Canadien a fait le carré d'as l'an passé.
5: Exact.
4: C'est supposé être un adversaire prenable. T'sais, c'est une chose de te faire déclasser par les champions en titre de la Coupe Stanley. Tu peux pas te permettre de vivre la même chose ce soir contre Nashville.
5: Est-ce que tu y vas avec un must-win?
4: Je dirais pas nécessairement must-win, mais faut que tu compétitionnes. Faut que si jamais le Canadien perde ce match-là, ça a été un duel serré, ça a été un duel où défensivement, c'est beaucoup mieux que ce qu'on a vu dans les derniers jours. Parce que là, il y a plusieurs choses qui sont peut-être un peu inquiétantes avec le Canadien. Tu peux pas te permettre de perdre contre Nashville. Tu l'as dit, FX, là. C'est vraiment pas un gros club de hockey. Ils connaissent un début de saison correct, là. Ils sont 1-1 et 1. Mais c'est pas un gros club qui débarque en ville ce soir.
5: Je vais te dire quelque chose. Peu importe le résultat du match de ce soir, je veux que le Canadien nous offre sa meilleure performance depuis le début de la saison.
4: Ah, j'aime ça.
5: Je veux la meilleure performance du Canadien parce que tu sais pas ce qui peut arriver durant le match de ce soir. Ça se peut que Jussi Saros, qui reste quand même un bon gardien de but, quoique dans les deux dernières années, ça a été plus compliqué pour lui, mais ça reste quand même un des bons gardiens de but. Il a déjà volé des matchs à lui seul, Jussi Saros.
4: Alors,
5: ça se pourrait que ce soit le cas ce soir, mais je veux que le Canadien dispute sa meilleure performance sur 60 minutes. Et que la deuxième période, qu'on a tendance à laisser filer là, depuis le début de la saison, à nous offrir des performances très difficile. Je veux qu'en deuxième période, le Canadien soit la meilleure équipe aussi sur la patinoire.
4: Non, j'aime ce que tu me dis. Tu parles de Jussi Saros. Lui, il va être devant le filet des Prédateurs et devant le filet du Canadien de Montréal. Ben, c'est Jacob Fowler qui va obtenir le départ, sans surprise, j'aimerais dire. On sait que Samuel Montembeault est blessé. On n'a toujours pas eu de nouvelles par rapport à ça. Selon ce qu'on a compris dans la conférence de presse de Martin Saint-Louis plus tôt aujourd'hui, c'est Chantal Maccabée là, qui racontait ça. Samuel Montembeault a passé des examens hier et il devrait rencontrer des médecins ce soir ou en début de soirée, peu importe, en fin d'après-midi. Pour moi, c'est pas bon signe.
5: Non, c'est jamais bon
4: signe.
5: Si
4: on dit « Hey, tu dois avoir une rencontre avec un médecin », puis là, on est quoi, 36 heures après sa blessure presque, là, j'exagère un petit peu, mais quand même, ça pourrait malheureusement être une blessure sérieuse. Bref, c'est Fowler qui va avoir le départ. Je m'attends à un Jacob Fowler gonflé à bloc devant la cage du Canadien ce soir.
5: Moi aussi, même chose. Il a été très bon dans ses deux premiers matchs dans la Ligue américaine. Là, on en a parlé hier. Mais dans la mentalité de Jacob Fowler, dès qu'il est arrivé l'an dernier, rappelle-toi, un match contre les Pingouins, il a été très bon pour le Canadien. Le Canadien est allé chercher la victoire. Et ça a comme changé un peu la dynamique des semaines avant où le Canadien encaissait des buts sans être à mesure d'aller chercher des victoires. Ben là, t'as l'arrivée d'un gars comme Jacob Fowler et dès cette année, t'as cette déception-là là, au camp d'entraînement. Lui, il était persuadé de commencer la saison dans la Ligue nationale. Puis je le comprends, là, avec raison.
4: Mais oui.
5: Avec raison avec ce qu'il a fait l'an dernier. Mais c'est un gardien de la LNH. Ça, il n'y a pas de doute par rapport à ça. Jacob Fowler, malgré ses 21 ans, c'est un gardien de la Ligue nationale. J'arrive pas ce soir en me disant « Ah, tu sais, on n'aura plus un gardien de la Ligue américaine, mais je suis pas certain qu'il va faire le travail ce soir. » C'est pas le cas dans le cas de Jacob Fowler. Je suis en pleine confiance avec lui devant le filet.
4: Il est hyper talentueux. Je m'attends à une grosse performance aussi de sa part. Puis bon, selon ce qui se passe ce soir, on aura le débat demain là, pour le match de samedi. Ça va être pour une autre fois. Est-ce que tu t'attends à d'autres changements dans la formation du Canadien? On le sait que Adam Engstrom va jouer. En attaque, ça va être les 12 mêmes. Donc, Struble sort pour Engstrom. Moi, notamment sur le jeu de puissance, la première vague en particulier ne fonctionne tout simplement pas depuis le début de la saison. Le premier avantage numérique du Canadien n'a pas encore marqué un seul but en avantage numérique. C'est pas normal.
5: C'est très problématique.
4: Il y a eu des 5 contre 3 à travers tout ça. Contre les Hurricanes, ils ont eu plusieurs opportunités. Même pas, je dirais, de très bonnes chances de marquer à travers tout ça. Pour moi, c'est inquiétant. On peut pas tout mettre sur l'absence de Demidov. J'aimerais voir des changements sur le jeu de puissance du Canadien, que ce soit par le fait de placer un Zachary Bolduc à l'endroit où Ivan Demidov jouait sur le jeu de puissance. Est-ce que tu décides de changer un petit peu ça, de te mettre à 2 défenseurs, Hudson et Dobson? Ça me surprendrait, mais il faut que tu brasses de quoi sur tes unités spéciales.
5: Ça, 100%. Je pense que le désavantage numérique, c'est un peu particulier parce que, bon, évidemment, on tente d'être plus agressif sur le porteur de la rondelle.
4: On change un peu le système. Martin Saint-Louis nous a prévenu. Ça va prendre un peu de temps.
5: Un peu de temps avec l'arrivée de Derek Lalonde, puis on veut instaurer ce nouveau système-là en désavantage numérique. Mais en avantage numérique, il faut que tu fasses un changement. Tu sais, c'est pas... Moi, je détesterais pas ça, Oli, que, comme tu l'as mentionné, Zachary Bolduc soit sur la première vague. Il t'en a donné beaucoup. Il a même marqué un avantage numérique dans le dernier match
4: si
5: sur la deuxième
4: vague. Si tu te
5: rappelles,
4: même l'année passée. Là,
5: il a commencé sur la première
4: vague. Oui,
5: avant Demidov.
4: Puis bon, ça a pas nécessairement cliqué. Mais Bolduc, il a un excellent lancé. Un des meilleurs lancers du Canadien, pour moi. Là, peut-être quasiment un lancé top 5 avec le Canadien. C'est un gaucher. Fait que tu peux avoir Caulfield d'un bord et évidemment Bolduc de l'autre. T'as ton corps arrière, Lane Hudson qui fait circuler la rondelle, Slavkovski devant le filet, puis Nick Suzuki un petit peu à travers tout ça.
5: Moi, j'achète. J'adore.
4: Parce que il va falloir changer de quoi. C'est pas normal que ta deuxième vague, elle soit plus dangereuse que ta première, qu'elle soit plus productive. Alors ça, c'est un premier changement pour moi. Puis là, ça devrait sortir dans les prochaines minutes. Là. Le Canadien devrait nous dévoiler c'est quoi son alignement, ses trios. Les journalistes présents sur place vont pouvoir envoyer leurs observations aussi. Est-ce que Kirby Doc va encore rester sur le deuxième trio? Je peux pas croire que oui.
5: Voici ma formation pour le match de ce soir.
4: Ah ouais, vas-y, donne les lignes à FX.
5: Le premier trio, ça change pas, c'est Kreider, Suzuki, Caulfield. Le deuxième, Slaff, avec Newhook et Bolduc.
4: Okay.
5: Alors, Bolduc sur le deuxième trio. Même si ça n'a pas été facile dans les premiers matchs de la saison pour cette combinaison-là, Texier et Dano ont été meilleurs lors du dernier match. Je mets Dano avec Texier et Dak parce que, bien évidemment, il faut qu'ils se retrouvent à quelque part dans l'alignement. Et mon quatrième trio est formé de Jack Eye, Evans et Anderson. Ça, c'est ma formation en attaque. Alors, seul changement, là, c'est Bolduc sur le deuxième trio et Dak sur le troisième.
4: Ben, c'est logique, là, parce que Kirby Dak ne contribue tout simplement pas au deuxième trio. Je comprends qu'on veut que Juraj Slafkovský change les choses par lui-même, qu'il soit un joueur qui vraiment transporte la ligne. mais on peut-tu y donner un coup de main aussi? On peut-tu y donner un autre allié qui est capable de se donner un petit peu plus puis qui va plus contribuer que Kirby Doc présentement, qui est un... C'est absolument rien.
5: Non,
4: c'est absolument rien.
5: Ça s'est reflété aussi dans son temps d'utilisation, Ali, en troisième période lors du dernier match.
4: Absolument.
5: Alors qu'il a été utilisé quoi? Trois présences sur la glace en troisième?
4: Oui.
5: Pas énorme. En défense, je change aussi mes paires de défense parce que là, c'est l'arrivée d'Adam Engstrom dans la formation. Je fais une paire Hudson-Dobson, Madison-Carrier.
4: Tu penses pas que c'est trop tôt pour tirer la plug sur tes paires défensives?
5: Pas du tout. Et contre les meilleurs trios adverses, je suis prêt même à mettre Madison-Carrier. Et ma troisième paire, c'est Jack Eye avec Engstrom du côté droit.
4: Qui joueront pas énormément. Ça va dépendre. Si le Canadien a une bonne avance, ben peut-être qu'on va les voir un petit peu plus. Au début, j'étais comme pas trop sûr de ton idée. Mais c'est vrai que Hudson Dobson ont connu beaucoup de succès ensemble l'an passé. Le Canadien qui contrôle beaucoup plus la rondelle. Quand ces deux-là forment la même paire. Et Carrier Madison, c'est solide aussi. En même temps, Carrier Hudson... C'est solide jusqu'à présent cette saison. Est-ce qu'on veut briser cette combinaison? En tout cas, j'ai hâte de voir. Là,
5: mais Madison et Carrier aussi ont été très bons lorsqu'ils ont été jumelés ensemble.
4: Ouais. Ça devrait sortir dans les prochaines minutes. Maintenant, du côté des Prédateurs de Nashville, quand même une formation intéressante qui arrive à Montréal.
5: Quelques jeunes.
4: Une équipe qui est un peu dans un entre-deux.
5: Exact.
4: On a des gars qui arrivent pas mal proches de la fin. Là. Stamkos, Marchessault. Même Roman, il y a aussi O'Reilly notamment. Puis on a quelques jeunes aussi qui sont en train de vraiment faire leur marque dans la LNH. Donc voici à quoi ça ressemble pour les trios. Donc Ryan O'Reilly est le premier centre avec Alex Kerfoot et Steven Stamkos. Deuxième trio, c'est Matthew Wood avec Nils Höglander et Philip Forsberg. Bref, quand on dit que c'est pas nécessairement une attaque dévastatrice là,
5: non,
4: qui débarque
5: mais
4: en ville.
5: Tu remarques quand même qu'on équilibre les trios aussi. Là, parce que même le troisième est quand même...
4: C'est Höglander et Kerfoot, c'est pas des attaquants top 6.
5: Vraiment pas.
4: Mais Matthew Wood est encore un jeune.
5: Exact.
4: Mais t'as raison que c'est un troisième trio intéressant. Maverick Bourque avec Jonathan Marchessault et Ross Colton.
5: Exact.
4: Et après ça, on a
5: deux autres attaquants.
4: Ouais, c'est Jack Drury et Adam Edstrom, parce qu'on joue avec 11 attaquants et 7 défenseurs. En défense, c'est Nick Hague avec Roman Josi, Brady Shea et Perbix, et William Trudeau et Willsby. Avec Akan aussi. C'est une belle histoire, William Trudeau. Je veux qu'on prenne un petit moment pour en parler. Là. Choix de quatrième tour du Canadien en 2021. William Trudeau a joué 260 matchs avec le Rocket de Laval dans la Ligue américaine. A jamais été rappelé par le grand club. Cet été, le Canadien l'échange aux Rangers. Il avait un peu fait son temps dans l'organisation. On voulait regarder ailleurs. On a fait d'autres acquisitions. On l'échange pour Brett Bérard. Le gars se retrouve au balotage. Nashville prend une chance sur lui. Puis là, il va disputer son troisième match dans la LNH et il fait ça à la maison.
5: En
4: sa
5: plus.
4: Famille, ses proches vont être là face à l'organisation qui l'a repêché, qui lui a donné sa première chance dans les rangs professionnels. Pour moi, c'est un bel exemple de persévérance.
5: Qui aurait cru qu'un défenseur repêché par le Canadien qui a passé quoi 4 ans au sein de l'organisation va jouer son premier match de saison régulière au Centre Bell dans un autre uniforme?
4: Un Québécois en plus.
5: Un Québécois en plus. Puis je me rappelle, parce que Gilbert l'aimait beaucoup aussi à l'époque, mais... Il y avait ce fameux camp d'entraînement, il y a quoi, 2 ans, je pense, où William Trudeau avait été très bon pour le Canadien. Et finalement, on ne l'avait pas gardé en haut pour le début de la saison. Mais on se disait, ah, mais tu sais, au cours de la saison, pour avoir des opportunités de se faire valoir à Montréal, il a laissé une belle carte de visite et tout ça. Et finalement, il n'a jamais disputé de match avec les Canadiens dans la Ligue nationale. Alors, vraiment content pour Will Trudeau, c'est une belle histoire. Anthony disait que c'était aussi quelqu'un de très agréable à côtoyer. Ouais. Alors, vraiment content pour un Québécois de jouer son premier match. Puis il y a beaucoup des Québécois aussi dans cette formation-là, des Prédateurs.
4: Oui, exactement. Tu sais, t'as des recruteurs, t'as beaucoup de Québécois impliqués dans cette organisation-là. Puis bon, est-ce que on peut être un peu déçu que William Trudeau ne se soit jamais fait donner cette chance-là à Montréal? Peut-être. Je peux penser à un gars comme Jaden Struble qui est passé devant lui il y a quelques années. Même la saison dernière, Adam Engstrom. En même temps, on voyait plus de potentiel en eux à Montréal. Puis il y a aussi eu des blessures dans le cas de William Trudeau qui ont peut-être un peu ralenti son développement. Puis tu as eu tellement de jeunes défenseurs que tu pouvais pas non plus donner une chance à tout le monde. Puis là, c'est cool qu'enfin il se fait donner cette chance-là.
5: Ce qui est beau, c'est que William Trudeau est avec une autre organisation. On le cède au balotage. Et c'est Nashville qui le réclame au balotage. Alors, c'est une histoire qui sort d'un peu n'importe où. William Trudeau, quand il se fait céder au ballottage, il a pas mal certain qu'il se dit « Bon, mais regarde, j'ai raté possiblement une autre opportunité dans une autre organisation de me faire valoir et de commencer la saison dans la Ligue nationale. » Ben non, réclamé au ballottage et je joue des matchs dès cette saison dans la LNH. Je comprends que c'est pas une grande brigade défensive, les Prédateurs de Nashville, mais justement, elle est là l'opportunité pour un gars comme William Trudeau de se faire valoir. Et on a commencé la saison quand même étonnamment avec 9 défenseurs en haut.
0: Ouais.
5: Alors, c'est assez particulier la situation à Nashville, puis j'aime pas tant là, de jouer avec 11 attaquants et 7 défenseurs, mais c'est le cas depuis le début de la saison là-bas.
0: Il y a quelqu'un sur la messagerie texte qui nous dit « Je lui souhaite, mais j'espère que William Trudeau ne va pas être un autre François Beauchemin. » François Beauchemin, c'est vrai qu'il avait c'est été vrai. Repêché par le Canadien. Troisième tour, lui, avait disputé seulement un match dans l'organisation. Finalement, cédé au ballottage, réclamé par les Blue Jackets. Et finalement, il a connu une superbe carrière, surtout avec les Ducks d'Anaheim. C'est le genre de... Ça peut être le genre de move où l'organisation pourrait mal paraître, mais on souhaite bien évidemment le meilleur à William Trudeau à travers tout ça. Fait qu'on va prendre une pause et au retour, c'est Marco D'Amico qui s'installe. Marco qui est en direct du Centre Bell. Il a des informations fraîches pour nous. Une occasion en or pour Jacob Fowler ce soir. Qu'est-ce qui se passe au juste avec Oliver Kapanen? On en parle avec Marco dans deux minutes.
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3: 18h12 dans la game. On est à quelques minutes du début de l'échauffement. Les joueurs qui devraient bientôt sauter sur la glace au Centre Bell. Et on s'en va parler à quelqu'un qui est sur place. C'est Marco D'Amico. Comment ça va, Marco?
4: Salut, Marco.
5: Ça va très bien, les boys, vous autres?
3: Ça va super bien, merci. Et ça va bien aussi pour Jacob Fowler, qui s'attendait probablement pas à ça il y a, disons, 48 heures. Mais là, il a été rappelé par le Canadien et il va obtenir le départ ce soir face aux Prédateurs de Nashville. C'est toute une chance à saisir pour Jacob Fowler, Marco.
5: Oh, absolument. Écoute, Jacob Fowler, on va pas passer par deux chemins. Là. C'est exactement ce qu'il voulait en début de saison, c'est d'avoir sa chance dans la Ligue nationale pour être capable de se prouver. Et c'est un fin compétiteur. Tu sais, il était pas content de se faire renvoyer à Laval. Pas de façon négative nécessairement, mais de façon plus compétitive. C'est un joueur qui se voit dans la Ligue nationale, qui veut prouver qu'il mérite d'être dans la Ligue nationale. Puis aujourd'hui, présentement, il a l'opportunité de démontrer ses habiletés. Et spécialement avec la saison qu'il a connue l'année passée, où ce qu'il a été rappelé justement pour créer une étincelle avec ce club-là, alors qu'elle sous-performait dans les buts, ben c'est un joueur qui croit qu'il peut faire la même chose présentement et être solide alors que Jacob Debèche a eu un peu de misère les trois derniers matchs.
3: Ça fait partie, Marco, on dirait de l'aspect psychologique aussi qui est fascinant avec Fowler. C'est un jeune athlète qui n'a pas non plus l'air d'être dérangé par la pression. Tu sais, l'an passé, là, il a été un peu jeté dans la gueule du loup quand ça allait pas pour Debèche et Montembeau à Montréal. Et il a très bien répondu. Là, c'est une situation un peu inattendue pour lui. Toi, tu l'as côtoyé un petit peu, tu as déjà jasé avec lui, Jacob Fowler. C'est quelqu'un qui, mentalement, est vraiment fait fort.
5: Oui, absolument. Écoute, tu sais, il s'attendait pas à se faire rappeler les autres fois non plus. Là. Je me rappelle, j'étais à une convention avec lui. Le dimanche, on discutait de qu'il allait travailler pour se rendre à Montréal. Et deux jours plus tard, il a été rappelé dans le mois de mars. Donc, des fois, tu t'attends pas à des rappels, mais ce qu'il a bien fait depuis le début de sa carrière professionnelle, même on se souvient quand il a commencé avec Laval, puis Samuel Montembeau s'est blessé en série, et il y a eu le rappel de Caden Primo. C'est lui qui a commencé comme premier gardien avec le Rocket de Laval en tant que recrue en série. Donc, il l'a jamais eu facile. Il a toujours eu à se lever à l'opportunité qui était devant lui. Et ceci en est une autre. Et pour moi, c'est un gars qui a toujours dû se prouver, ouais. Que ça soit Ligue américaine, NCAA, USHL et autres. Donc, pour moi, c'est simplement un autre défi pour un gardien qui a beaucoup de confiance.
3: Tu as parlé du fait que Jacob Debèche ne connaît pas nécessairement le début de saison le plus convaincant, surtout dans les deux derniers matchs

0: Donc, encore une fois, il y a de la patience ici. À un certain moment donné, c'est aussi la défensive qui se doit de mieux jouer devant leur gardien de but. C'est pas tout sur Dobesh. Parce que, écoute, si le Canadien joue défensivement aussi mollement qu'ils ont joué les deux derniers matchs devant Jacob Fowler, je l'aime bien, Jacob, mais il va avoir la vie très difficile. Je crois qu'il a le talent pour se lever, mais de mettre ton gardien dans le trouble comme tel à chaque match, tu risques de ne pas gagner beaucoup de matchs de hockey. Donc, ça va être à la défensive de se ressaisir et l'exécution de revenir à point. Parce que sinon, tu peux pas espérer qu'un gardien te sauve à chaque match.
1: On va te parler d'Oliver Kapanen, Marco, dans quelques instants. J'ai une petite question pour toi, parce que là, les combinaisons sont pas encore sorties. Si tu avais à faire un seul changement à la formation, qui n'est pas une somme à Adam Engstrom, parce que là, ça a été confirmé par Martin Saint-Louis, mais si tu avais à faire un changement dans les combinaisons, est-ce que c'est une combinaison en défense, une combinaison sinon sur un des trios en attaque, ce serait quel changement que tu ferais à la formation du Canadien?
0: Le premier que je ferais, je sépare Matheson et Dobson.
1: Très bon.
0: Je mets Carrier avec Matheson, je mets Hudson avec Dobson et tu roules. Ça, c'est mon interprétation. Puis Engstrom qui peut jouer à la droite, jouerait à la droite avec un
1: Jacquin.
0: Arbor Jacker qui va jouer de son côté fort, du côté gauche. Ça serait pour moi. Moi, je pense que les problèmes du Canadien de Montréal en transition partent par la défensive.
2: Ouais, puis la relance avec
0: Puis
2: Hutchin et Dobson sur la glace, elle se passe très rapidement.
0: j'irais même pas, j'irais un step de plus, Oli. Pas nécessairement simplement juste la relance, mais c'est parce que avec Matheson, Dobson, on dirait que c'est comme une patate chaude, maintenir la possession de la rondelle.
1: Ouais.
0: Tandis que ça, même en zone neutre avec Lane Hudson, les deux se complètent bien parce que Lane lit très bien le jeu et se met dans une position pour un peu réduire la pression sur le porteur de la rondelle en s'offrant comme option de passe. Donc, cette complicité-là entre les deux joueurs, non seulement t'aide offensivement en zone offensive, mais ça l'aide beaucoup côté limitation de revirement. Et je pense que c'est là où il y a le vrai potentiel pour une vraie première paire dans la Ligue nationale. Mais comme on le dit depuis le début, les boys, ça manque un défenseur droitier ou
1: Exact,
0: défensif pour
1: exact.
0: être capable de compléter le top 4.
2: Ouais, et qui sait si peut-être que bientôt ça va être David Reinbacher, ou bien le Canadien va peut-être opter pour la voie des transactions. On verra ça un peu plus tard cette saison. Le Montembeault, normalement, on devrait avoir une mise à jour demain, j'imagine, parce qu'il allait
0: Dans les
2: rencontrer
0: 24 heures.
2: c'est ça, exactement, parce qu'il rencontre des médecins aujourd'hui. Oliver Kapanen, par contre, qu'est-ce qui se passe avec lui? Il pratiquait avec l'équipe il y a quelques jours. Mais là, depuis hier, il est plus sur la glace. On n'entend plus parler d'Oliver Kapanen. Qu'est-ce qui se passe avec lui, Marco?
0: Les informations qu'on a ici, c'est simplement qu'il a pris l'option de ne pas patiner aujourd'hui, comme tout le reste des joueurs. On le laissait aller sur la patinoire. Là, il prend quelques jours de repos. Mais je pense que l'indice qu'on a eu, c'est qu'Ivan Demidov a été celui qui a été mis sur la liste des blessés pour faire le rappel de Jacob Fowler parce que le Canadien était à la limite de 23 joueurs.
1: Ouais.
0: T'sais, ils n'ont pas utilisé Kapanen qui, lui, aurait pu être mis sur
1: C'est vrai.
0: la liste des blessés rétroactifs au premier match de la saison. Donc ça m'indique qu'il y a peut-être une lueur d'espoir que ça soit vraiment quelque chose du jour à jour. Et ils veulent vraiment qu'ils prennent ce temps pour se relaxer un peu, vu qu'elle n'a pas joué ce soir, et être prêt que ce soit pour samedi ou mardi prochain.
2: Et au retour d'Oliver Kapanen, il rejoint absolument le centre du deuxième trio. Comment est-ce que tu remanierais ça, là, avec Kirby Dach, Alex Newhook à travers tout ça? Comment est-ce que tu revois une composition des trios à ce moment-là?
0: Je pense que Kapanen retrouve son poste de deuxième centre et Newhook se fait muter à l'aile.
2: Ouais.
0: Donc, ce serait Slafkovski, Kapanen, Newhook. Et là, le vrai débat, c'est qui? Moi, je ne toucherais pas le trio de Dano du tout,
2: Qui ont très
0: avec
2: bien fait au
0: Bolduc et
2: dernier
0: Texier.
2: match.
0: Exactement. Donc, la vraie question, c'est Florian Jakaï ou Kirby Dach? Et je sais la réponse dans la majorité des auditeurs
1: Ouais.
0: et auditrices qui nous écoutent en ce moment. Mais en connaissant Martin Saint-Louis, la réponse risque d'être probablement Florian Jacquet qui va écoper dans cette situation-là. Pas qu'il a nécessairement mal joué. T'sais, il a été pris dans deux situations défensives un peu difficiles, spécialement le dernier but à 5 contre 5 du côté de la Caroline. Mais c'est certain que Martin Saint-Louis va aller avec ses gars d'expérience, sauf si dans un t'as un Florian Jacquet qui se démarque ce soir.

0: et ou samedi, et que Kirby Dach continue à ne pas se différencier sur la glace.
1: Ouais, c'est dommage parce que semble tu veux créer. Je comprends que Florian Jacquet, ça n'a pas été parfait là, dans le premier match. 100% d'accord avec ça. Sa meilleure présence, ça a été sa première. Là. On va être honnête.
0: Exact.
1: Mais ça reste quand même que si à long terme tu veux une identité là, sur un quatrième trio, là, avec un gars comme Josh Anderson, Florian Jacquet, Jake Evans, ben le choix le plus évident serait de laisser côté, serait laisser de côté Kirby Dach, mais je pense pas que c'est la décision qu'on va prendre à Montréal.
0: Avant le match de mardi, j'aurais peut-être inclus Alex Texier dans cette conversation-là, mais il a démontré beaucoup plus de tempo, de pace. Il jouait avec beaucoup plus de hang dans sa game, puis on le voyait, le joueur qu'on a vu en série, qui avait beaucoup de possession de rondelles. Donc, tu sais, ça arrive des mauvais matchs, là. Ça l'arrive. Mais c'est qui est capable de se relever et de ramener sa game à un niveau où ça peut avoir un impact shift après shift. Texier nous a démontré ça mardi, là, à voir qu'est-ce que ça va donner ce jeudi.
2: Entièrement d'accord avec toi. Merci beaucoup, Marco. On te libère. Bon match ce soir, puis on t'entend demain dans le tailgate.
0: Avec plaisir, les boys. Bonne soirée.
2: Bye, bonne soirée, bon match. Alors voilà, c'était Marco D'Amico. On va prendre une pause et au retour, les moments forts de la journée à BPM Sport. On devrait aussi, on croise les doigts, avoir des informations sur l'alignement final du Canadien en vue du match de ce soir. Donc restez là et tout ça, ça s'en vient dans deux minutes.
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5: Les joueurs du Canadien et des Prédateurs de Nashville vont sauter sur la glace dans quelques instants au Centre Bell et on aura plus d'informations sur les trios et les duos pour le Canadien en vue du match de ce soir. Mais d'ici là, ce matin, dans le club du matin, Andréanne Barbeau, qui anime évidemment les entraques du côté de RDS, elle a parlé de cette... Bon, je ne veux pas dire léthargie, mais de ces peut-être... petite déception, petit pépin pour le Canadien en ce début de saison. Je veux qu'on aille entendre ce qu'Andréanne Barbeau avait à dire et on va réagir tout de suite après.
6: Fait que moi, je pense que ce match-là contre les Hurricanes est arrivé tôt dans la saison, mais arrive à un bon moment pour que le Canadien se dise « Ouais, OK, où est-ce qu'on en est puis où est-ce qu'on veut aller? » Et de là, la réponse ce soir qui est super importante, à savoir, oui, l'orgueil, mais la maturité de cette équipe-là, elle en est où? Qu'est-ce qu'on fait avec le test que les Hurricanes nous ont fait passer? Qu'est-ce qu'on prend de ça? Puis qu'est-ce qu'on amène sur la glace ce soir face aux Prédateurs de Nashville? S'ils sortent pas avec le couteau entre les dents, là, il y a un problème.
7: Veux-tu savoir ce que je trouve dommage?
5: Vas-y.
7: Puis c'est bien expliqué par Andréanne Barbeau. Mais j'aurais aimé ça que ce couteau-là entre les dents, là, puis cette fierté-là, là, elle soit arrivée avant le match contre les Hurricanes de la Caroline.
5: Ben
7: j'aurais
5: oui,
7: aimé ça qu'on se dise
5: un match
7: avant
5: important,
7: ce match-là.
5: Ça. C'était un match revanche.
7: Ben, c'était un match revanche. J'aurais aimé ça qu'on ait ce sentiment d'urgence-là. Là, je vais ventiler, mais pas trop longtemps, là, inquiétez-vous pas. Mais j'aurais aimé ça qu'on l'aille avant le match contre les Hurricanes. Pas qu'après, on se dise, bah, tu sais quoi, c'est vrai, Colin. On n'a pas appris, finalement, de la saison dernière en séries éliminatoires quand on s'est fait clencher en 5 matchs contre les Hurricanes de la Caroline. J'aurais aimé ça que ça arrive avant. Maintenant, il n'y a rien à faire, c'est fait, puis... on changera pas le résultat.
5: Est-ce que tu penses
7: là,
5: que...
7: c'est le moment, là.
5: Il y a eu un espèce de petit lendemain de veille. On est allé au corridor l'an passé. Les gars ont pris confiance un petit peu. Et ils ont peut-être pris ce début de saison un peu à la légère. Est-ce que tu penses que c'est une explication possible?
7: Ben, je pense qu'il y a un changement de mentalité entre les deux dernières saisons, Ali. L'année d'avant, rappelle-toi, ils font les séries à la toute fin.
5: Ouais.
7: Ils se font éliminer en première ronde, oui. Mais les gars arrivent beaucoup plus tôt à Montréal, puis on commence à s'entraîner plus tôt, puis pas juste ça, mais on vient de confirmer là, que, regarde, on est rendu une équipe de série, mais est-ce qu'on peut monter le niveau? T'sais, on peut-tu monter ça à un autre niveau en vue de la prochaine saison? Puis j'ai l'impression qu'on avait une tonne de motivation. C'est pas faux d'affirmer que là, tu venais d'atteindre le corridor, là, t'es pas loin d'être rendu, puis tu dis, ben regarde, on s'est rendu là, on se fait confiance, la dernière saison a été formidable à tous les points de vue.
5: Mm-hmm.
7: Puis ça se peut qu'on se dise, bon, mais regarde, on va commencer la saison, mais on sait qu'on est rendu là, là, qu'on s'approche de ça et tout ça. Je suis persuadé, puis ça, c'est... Des fois, c'est... Comment je pourrais dire ça? C'est pas voulu que t'aies cette attitude-là. Des fois, c'est
5: non,
7: juste comme...
5: c'est inconscient.
7: C'est inconscient.
5: Tu sais, ça reste que le Canadien est encore une équipe qui est hyper jeune. C'est, je pense, la 3e ou 4e plus jeune de la Ligue là, pour commencer la saison. C'est normal d'encore avoir des montagnes russes, de quand même... encore connaître des passages à vide. C'est une équipe qui est loin d'être parfaite. C'est une équipe qui est loin d'être finale. Surtout, tout le monde continue à s'améliorer. Et c'est là où le match de ce soir contre les Prédateurs devient encore plus important pour moi. Parce que t'as vraiment un adversaire qui est prenable. Regarde, Pittsburgh, c'est une chose. Pittsburgh, c'est une équipe qui est coriace et les Pingouins jouent toujours bien contre le Canadien. Les Hurricanes aussi. Champion en titre de la Coupe. Il y a personne qui match up bien avec les Hurricanes, en particulier le Canadien, on dirait. Là. C'est pas pour rien qu'ils ont battu en 5 l'an passé. Là, Nashville, c'est supposé être prenable. C'est ouais. Supposé être une autre histoire. Si tu manques d'effort, manques d'intensité, tu continues à perdre tes batailles ce soir, là, on va avoir un problème. Mais après ça, s'ils jouent bien, puis ils battent nettement les Prédateurs, ben là, je pense que toutes les interrogations qu'on avait dans les derniers jours, on peut passer à autre chose.
7: Exact. Surtout que ton prochain match après, c'est la visite des Red Wings, samedi.
5: Oui.
7: Ça aussi, un club qui a toutes sortes de problèmes, qui a remporté son dernier match, oui, avec un but de Dylan Larkin, mais qui n'est pas vu comme une puissance dans la Ligue nationale, qui n'est pas vu comme une équipe qui pouvait compétitionner comme l'an dernier. Surtout que là, Simon Edvinsson est toujours pas, avec la formation, il n'y a toujours pas de contrat en vue de la prochaine année. Alors, c'est une belle occasion, autant pour le match de ce soir que le match de samedi. Là.
5: Tu parlais de Simon Edvinsson. Avant qu'on continue à parler du match du Canadien, j'ai vu ça passer dans les dernières minutes. C'est Pierre Lebrun qui rapportait que Simon Edvinsson, il y aurait plusieurs formations à travers la LNH qui seraient intéressées à lui. Il mentionne qu'il y a 10 équipes déjà qui auraient appelé les Red Wings, qui auraient appelé Sean Rourke pour voir « Hey, qu'est-ce qu'on peut faire? » Notamment les Bruins de Boston, qui seraient particulièrement intéressés à lui. Par contre, Pierre Lebrun dit que Edvinsson, Sean Rourke, son objectif en ce moment, c'est vraiment d'essayer de convaincre Edvinsson de rester à Détroit. Par contre, plus ça prend du temps avant que ce soit fait, mais plus c'est probable qu'Edvinsson soit échangé, c'est ce que Pierre Lebrun dit, que Détroit espère vraiment le signer et que là, Orkoff a les coups des franches là, pour lui donner un contrat de court, moyen, long terme, peu importe. C'est juste que là, il y a vraiment un gros écart d'un point de vue salarial. Fait que ça va être à suivre.
7: Hey, si... voir que c'est un DG par intérim qui doit régler ces deux situations-là. Ben, autant la situation de Larkin et la situation d'Edvinsson.
5: Hey, on est le 8 octobre. Steve Yzerman, ça fait 3 mois qu'il n'est plus le DG des Red Wings. J'ai jamais vu une recherche pour un DG dans le sport prendre aussi longtemps.
7: J'ai jamais vu ça non plus.
5: J'ai jamais vu une équipe commencer... Vous pouvez peut-être nous rafraîchir la mémoire, là, nous envoyer des exemples. Une équipe commencer la saison sans DG. Surtout une équipe que c'est les dossiers importants chauds à régler.
7: Ah ouais.
5: Là.
7: Ah ouais.
5: Tu sais, c'est pas comme... Ah ouais, mais tous les joueurs sont sous contrat, puis c'est une bonne équipe, si ça, c'est juste une question de... mettre un nom, peu importe. Non. Le DG arrive, puis il y a énormément de pain sur la planche.
7: Pis c'est vrai que c'est long. Puis j'essaie de me rappeler la situation. Puis là, c'est pas pareil parce que c'est en cours de saison. Là. Je me rappelle que Marc Bergevin avait perdu son poste. Est-ce que ça avait été long? Textez-nous, le 514-790-0919, la dernière fois que Bergevin avait perdu son emploi, notamment.
5: Avec le Canadien.
7: Jeff Gorton a été nommé.
5: Jeff Gorton avait été nommé là, pas mal... Au même moment.
7: Au même moment, exact. T'as raison. Donc, t'as un président des opérations hockey, vice-président à l'époque, qui est arrivé pas mal en même temps. Là. Ouais. Alors, ça change la donne. Puis Kent Hughes a été nommé début du mois de février, je pense. Ça n'avait pas été si long que ça.
5: Exactement. Il y a pas mal d'actions dans la LNH ce soir. Tu nous as fait un top 3 des matchs à suivre dans le match ce soir. Il y en a une dizaine quand même des rencontres. On va pas toutes les faire, mais il y en a une couple qui sont particulièrement intéressantes. Là. On peut commencer avec ton troisième duel FX, Lightning, qui rend visite au Wild du Minnesota.
7: Ben, je trouve ça intéressant parce que l'an dernier, Oli, c'était deux des meilleures formations de toute la Ligue en saison régulière. Le Wild est passé en deuxième ronde, alors que le Lightning a été éliminé en 7 matchs contre le Canadien. C'est pas Vasilevski, par contre, devant le filet ce soir pour le Lightning. Pourtant, on n'est pas sur un 2-2, mais on donne déjà une pause à Vasilevski.
5: Okay.
7: Parce qu'il a été devant le filet pour les 3 premiers matchs. Et pour le Wild du Minnesota, ben évidemment, on a la blessure à Brock Faber. On a quand même un bon début de saison, 2 victoires, 1 défaite. Mais il y a certains joueurs quand même qui doivent pas se réveiller. Mais tu sais, Matt Boldy est une déception en ce début de saison. Tu t'attends à mieux de sa part. Wallstead a un bon début de saison pour le Wild, mais juste parce que ce sont 2 puissances quand même de la Ligue nationale, 2 équipes qui peuvent compétitionner, je le place cet affrontement en 3e position.
5: T'as qui au 2e rang de ton palmarès des matchs à suivre ce soir?
7: Les Stars ont convaincu dans le dernier match. Après avoir débuté l'année 0-2, ils ont gagné leur dernier match 5-0. Mais là, ils affrontent les Sabres à Buffalo. Les Sabres sont 2 victoires, je crois, et 1 défaite. C'est un gros début de saison pour Wynn Power. 5 points depuis
5: enfin.
7: Le début de l'année.
5: Enfin! C'est ça, c'est un gars premier au total. Lui, il s'est fait donner un contrat tôt dans sa carrière.
7: Ouais.
5: Puis dans les dernières années, il n'a pas nécessairement progressé comme prévu. L'an passé, c'était même, je pense, le 4e défenseur le plus utilisé chez les Sabres. Derrière, évidemment, Darlene Samuelson et Bowen Byram qui n'est plus là. Mais là, on voit enfin l'ampleur du talent d'Owen Power.
7: Ouais, puis la question qu'on se posait aussi l'an dernier, puis tu prends le step de devenir au moins ce 3e défenseur-là. Là, je sais que c'est un premier choix total, mais avec la perte de Bowen Byram, est-ce qu'il peut prendre ses responsabilités-là et tout ça? Mais il le fait vraiment en début de saison. Et pour les Stars, les gros canons en ce moment, c'est assez tranquille. Là, on marque pas une tonne de buts. On en a marqué 5 dans le dernier match, mais avant ça, c'était tranquille. On s'en
5: brasse
7: quand même
5: pas mal à Dallas cet été. Okay?
7: Oui, 100%.
5: Jason Robertson, c'est réglé, mais c'est pas réglé. Il est sur sa dernière année de contrat. Lui, c'est le 1er janvier. Il va être éligible à une prolongation de contrat. Mais tu sais, Thomas Harley, il s'est fait échanger. Finalement, la transaction a été avortée. Je me demande à quel point ça a un impact sur les gars. Tu sais, il y en a qui... Est-ce qu'ils se sentent à l'aise? Est-ce qu'ils se sentent appréciés à Dallas? Est-ce qu'ils se sentent qu'ils font partie de la solution? Tu sais, t'es Thomas Harley, là.
7: Ouais.
5: C'est un sacré bon défenseur, Thomas Harley. Peut-être une saison un peu plus décevante l'an passé, mais c'est un des bons jeunes défenseurs gauchers de la Ligue. Il a jamais rien fait de mal. Le gars, il se fait échanger. Comment est-ce qu'il se sent? Je me demande si ça joue un petit peu
7: probablement
5: sur...
7: Ali.
5: Comment les tout roule en ce moment à Dallas?
7: C'est bizarre. Puis il y a plusieurs dossiers qui sont bizarres. Puis même la situation, Robertson, c'est même de le mentionner, là. Le gars a été échangé, Oli. Là. C'est un échange pour
5: il a
7: une
5: été
7: signature.
5: Échangé.
7: C'est juste qu'il a refusé de signer avec le Kraken de Seattle. Il a refusé 17 millions de dollars quand même par année. C'est énorme, là.
5: Et j'en parlais avec Anthony Desaulniers au podcast Radar aujourd'hui. Vous pouvez aller l'écouter, là. C'est disponible sur toutes les plateformes. Mais ce qui joue un peu contre Dallas en ce moment, je l'ai dit, Robertson, à partir du 1er janvier, il va pouvoir signer un nouveau contrat. Mais lui, il a accès à l'autonomie complète le 1er juillet. Bref, il est aucunement obligé de signer à Dallas. Surtout que, en ce moment, il n'y a pas de clause de non-échange, Robertson.
7: Non.
5: Fait qu'en théorie, là, il pourrait signer une prolongation de contrat avec Dallas le 2 janvier.
7: Ouais.
5: Et puisqu'il n'y a pas de clause sur son contrat actuel, même s'il pourrait avoir une clause sur son contrat qui commencerait l'an prochain...
7: Il pourrait être échangé.
5: Il pourrait être échangé. Eux, ouais. Ils pourraient après ça le shipper finalement au Kraken de Seattle, au prix qu'il a signé avec Dallas, pour prendre des choix, ou prendre peu importe. Et lui, il n'aurait aucun contrôle sur sa destinée. Bref, Jason Robertson a tout à gagner à attendre le plus longtemps possible et à vraiment s'assurer que hey, si je signe à Dallas, c'est parce que vous me gardez ici, puis rendu là... Il peut facilement attendre jusqu'au 1er juillet. Bref, ça, c'est une. Ça va devenir une énorme distraction à Dallas.
7: Et il a vraiment misé sur lui-même aussi en signant un contrat d'un an. Alors, ça lui prend quand même une grosse saison cette année. Pas vraiment inquiet dans le cas de Jason Robertson, mais quand même, ça lui prend une grosse saison. Et la situation est juste reportée d'un an. Mais très intéressant ce que tu mentionnes, Oli, concernant les Stars de Dallas. C'est une équipe qui compétitionne année après année en séries éliminatoires. Ça fait quelques années qu'on les voit possiblement en finale de la Coupe Stanley. On n'est pas en mesure de passer à la prochaine étape. Alors, c'est quand même une année charnière pour les Stars cette année. Il y a Miro Heiskanen qui a un bon début de saison quand même. Vas-y donc.
5: On a nos premiers trios FX. Et je suis... très surpris.
7: Oh.
5: Vraiment très, très, très surpris. Là. Tout vient de complètement changer.
7: Okay, attends, je vais
5: dans l'attaque du Canadien de Montréal. Attends, check ce qu'on va faire.
7: Okay.
5: On va prendre une pause.
7: Wow.
5: On va reprendre nos esprits parce que j'en reviens pas de ce que je suis en train de voir. Et on va vous donner les trios pour la formation du Canadien en vue du match de ce soir contre les Prédateurs Nashville. Beaucoup de changements. Il y a des choses que vous allez aimer, d'autres non. Restez là, on en parle dans deux minutes.
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6: C'est un alignement du Canadien complètement revampé qu'on va voir sur la glace du côté du Centre Bell ce soir pour les Prédateurs, pour l'affrontement face aux Prédateurs de Nashville. Les trios ont commencé à sortir. FX et pas aller regarder ça pendant la pause.
7: Non.
6: Donc vous allez avoir sa réaction à chaud et je vous dis là, attachez votre ceinture parce qu'il y a énormément de changements.
7: Okay,
6: premier
7: vas-y.
6: Trio.
7: Ouais.
6: Cole Caulfield, Nick Suzuki. Et c'est Juraj Slafkovský qui retrouve sa place sur le premier trio.
7: Georges va nous en parler pendant des jours. Mais bon, Juraj Slafkovský sur le premier trio. Je suis pas d'accord nécessairement avec cette décision-là, Oli. Je comprends que, on veut relancer Slafkovský. C'est un lent début de saison. On veut qu'il retrouve son aise sur le premier trio. Mais quand même, j'aurais aimé ça. Kreider commençait à bien s'installer là. Je trouvais qu'il avait un bon rôle au sein du premier trio. Je suis un peu déçu. En même temps, on retrouve le premier trio classique qui a fait ses preuves dans la Ligue nationale.
6: C'est ça. Au moins ça, tu le sais que c'est une valeur sûre, là, ces trois-là. Ça va cliquer, ça va fonctionner. Ils vont générer de l'attaque.
7: Okay,
6: ça, c'est indéniable. Donc, l'expérience Slafkovský séparée des deux autres, ça finit. OK. Alex Newhook au centre du deuxième trio. Ses ailiers, Chris Kreider.
7: Ouais.
6: Et Josh Anderson.
7: Josh Anderson.
6: Donc, Josh Anderson et Chris Kreider sur le même trio. C'est un trio qui va patiner, va amener beaucoup de vitesse.
7: Newhook est rapide, Anderson est rapide, Kreider a perdu un petit peu de vitesse, là, évidemment, à 35 ans, mais ça reste quand même un patineur rapide. Alors, je suis curieux quand même, parce que Josh Anderson est le gars qui va mettre de la pression en fond de territoire.
6: C'est ça.
7: Kreider peut le faire aussi, il est bon en récupération de rondelles. C'est intéressant.
6: Tu sais, c'est pas un trio avec, disons, énormément de skills, de vision de jeu, tout
7: non.
6: ça. Mais ils vont amener de l'énergie. Ils vont amener quand même pas mal d'intensité. Zachary Bolduc, donc, qui n'obtient pas de promotion sur le deuxième trio. Pourquoi? Mais on conserve ce trio-là avec Philippe Dano et Alexandre Texier.
7: Je comprends.
6: Faut dire que ça a été le meilleur trio au cours du dernier match.
7: Attends.
6: Donc, on décide de les garder ensemble.
7: Attends.
6: Ça veut dire
7: que c'est ça le quatrième trio.
6: Une chose à la fois est fixe. Une chose à la fois. Donc, Bolduc, Dano, Texier. Tu sais, d'une certaine façon, c'est chien pour Bolduc de ne pas avoir cette promotion-là. En même temps, c'est aussi un vote de confiance parce que c'est le seul trio qui n'est pas changé. Ça veut dire que vous faites quelque chose de bien.
7: Exact.
6: On garde ça pour le moment. Et si vous avez fait un peu de déduction, vous aurez
7: 100%.
6: Compris que le quatrième trio, puis là, je me sens mal pour lui. Jake Evans joue avec Kirby Dach et Florian Jacky. Je m'attends pas à beaucoup de temps de jeu de ce trio-là.
7: Ouais,
6: surtout si c'est un match serré. Là, Evans va avoir son temps de glace en infériorité numérique.
7: 100%.
6: Si le Canadien doit protéger l'avance. Mais pour Jacky et Dach, là,
7: je m'attends pas à beaucoup de temps de glace.
6: On dépassera pas le 12, peut-être même 10 minutes.
7: On va les voir en première période, évidemment. Première présence à glace qui viendra pas trop tard. Mais c'est pas un trio qui va jouer énormément dans ce match-là. Ça, j'en suis persuadé. Et ça veut donc dire qu'on en a plein notre casque avec Kirby Dach parce qu'il se ramasse quand même, Oli, sur un quatrième trio.
6: Oui.
7: Il est flanqué de Jake Evans et de Florian Jacky. Ouais. On parle pas d'un trio offensif.
6: Ouais. Là, on lui a envoyé un message.
7: Exact.
6: Puis là, Kirby, t'es mieux de faire ce que l'autre fait puis de suivre ce que Florian fait. Parce que comme on en a parlé avec Marco D'Amico il y a quelques minutes, là, quand Oliver Kapanen va revenir dans la formation, ça va être soit Dach ou Jacky qui va sortir. Ben là, ils sont sur le même trio. Puis si c'est Dach qui paraît le moins bien entre les deux, ça va être lui qui va finir sur la galerie de presse. Là, il y a du changement en attaque. Mais il y a du changement en défense aussi, FX.
7: Ah, je vais être content.
6: Là, tu vas être content.
7: Je vais être content.
6: Madison Carrier, Hudson Dobson et Jacky Engstrom.
7: Voilà.
6: Bravo. Tu avais visé dans le mille. Félicitations, FX.
7: Vraiment content. Non, mais je trouve vraiment que c'est des belles paires en défense. Puis, j'étais pas certain, Oli, qu'on allait le faire maintenant. Puis même si c'est juste deux matchs très difficiles pour cette paire-là, Madison Dawson, je me dis, ah, tu sais, Martin Saint-Louis, habituellement, il est plus frileux à changer ses combinaisons. Souvent, il aime ça. Plus de matchs avant d'agir. Mais là, tu vois, on agit puis très vite là, après les performances du Canadien en ce début de saison. Plein de changements en attaque, mais aussi plein de changements en défensive. J'aime ça, moi, la combinaison Hudson-Dobson. T'en as parlé avec Marco tantôt. Je trouve que c'est une belle paire de défense. Et Madison Carrier, ben, c'est une paire qui peut jouer contre n'importe quel trio aussi et qui va bien défendre. Alors, non, je suis.
6: Es-tu content?
7: Je suis content. Je suis
6: de voir autant de changements?
7: Oui, je suis content. Parce que je pense qu'il fallait agir. Je trouve ça précipité. Je trouve qu'il y a vraiment beaucoup de changements en attaque. Là. Ça, c'est quand même assez
6: surtout
7: particulier.
6: Surtout que là, tu n'as pas eu de pratique nécessairement
7: non.
6: pour appliquer ça. Au moins juste pour commencer à créer une certaine cohésion.
7: Non, puis c'est pas des combinaisons qu'on a vues au camp d'entraînement non plus.
6: Il y a bien des gars qui ont jamais joué ensemble là-dedans. Là. Kreider, Newhook, Anderson, c'est nouveau pour tout le monde. Même Newhook, Anderson, là... faudrait remonter peut-être à il y a quelques années pour les voir sur le même trio ensemble. Jacky, Evans, Dak non plus. Tu sais, fait qu'il y a... En première période, ça va peut-être être un petit peu plus d'adaptation pour le Canadien. Tu sais, c'est tout le temps spécial de jouer avec des gars que tu connais moins. Mais Anderson, Kreider, ça m'intrigue.
7: Ouais, moi aussi.
6: Ça m'intrigue. Puis d'avoir Alex Newhook au centre, moi, je suis de l'avis qu'Alex Newhook est un meilleur ailier que centre. Mais il va amener de la vitesse. Puis Anderson et Kreider, ça va frapper, ça va déranger. Ce sont des gars qui sont intelligents, qui ont de l'expérience. C'est intéressant comme choix.
7: Ça va être plaisant à regarder et à décortiquer comme match, je trouve, avec ces nouvelles combinaisons-là. On va avoir beaucoup de stock à jaser demain, j'ai l'impression.
6: Oui.
7: Mais attachez-vous pas trop vite au trio actuel, parce que je crois qu'au retour d'Oliver Kapanen, on pourrait possiblement revenir à une formule qui ressemblait à celle en début de saison. Quoique, ça se pourrait aussi qu'on se dise, ben, regarde, Slav, c'est là sa place sur le premier trio, puis on le laisse là. Mais ça se pourrait aussi que, bon, est-ce que c'est Kapanen qu'on jumellerait à Kreider et Anderson par la suite? Je le sais pas, mais attachez-vous pas trop vite à ces trios-là, à ces combinaisons-là.
6: Puis, je sais pas si c'est décevant quand même que, déjà, Kreider, on termine cette expérience-là, puis on remet Slavkovski. Faut dire que, tu sais, de séparer Slavkovski du premier trio, ça avait vraiment été fait dans l'optique d'avoir Demidov qui joue avec Slav. On voulait y aller avec des duos.
7: Exact.
6: Mais là, maintenant que Demidov est blessé, ça devient un peu plus difficile à justifier. Sauf que là, il n'y a pas d'excuse. Là. De là, si Slav connaît encore un mauvais match, on va avoir un problème.
7: J'avais envie de le mettre dans mes étoiles quand on a fait le segment à 16h30. Là, finalement, j'ai pris Lane Hudson, qui aura un gros match, j'ai aussi l'impression. Mais là, Slav, c'est ça.
6: Parce que c'est une chose de dire, il n'a pas été bon, il joue avec Kirby Doc. Là, il joue avec Nick Suzuki et Cole Caulfield. Et il est mieux de sortir un gros match, Juraj Slavkovski.
7: J'aimerais tellement ça, Ali, là, être un petit oiseau puis avoir accès à ces discussions-là de Martin Saint-Louis avec certains joueurs. Comme Chris Kreider, par exemple, qui était un de ses anciens coéquipiers, qui dit, ben garde, pour le match de ce soir, tu seras sur le deuxième trio. Ouais. Voici, on s'attend à ça de toi dans le match de ce soir. Juraj Slavkovski, même chose. Là, garde, on te remet sur le premier trio. Là, il faut que ça décolle. Je serais curieux de savoir c'est quoi les discussions de Martin Saint-Louis avec certains joueurs. Mais je déteste pas ça au final. Je suis content qu'on ait été proactif parce que trop souvent dans le passé, on s'entêtait à garder certaines combinaisons puis ça fonctionnait pas. Puis là, on finissait par changer. Des fois, Martin Saint-Louis avait raison d'être têtu. Des fois, il avait pas raison de l'être. Alors là, on est très proactif en ce début de saison. Puis il y a pas eu un grand camp d'entraînement.
6: Non.
7: Alors évidemment, t'as pas pu essayer beaucoup de combinaisons. Alors, t'as pas le choix de l'essayer dès le début de l'année, puis c'est ça qu'on voit en ce moment avec le Canadien, avec les blessés aussi.
6: Bon, fait que ça, c'est les trios et les duos pour ce soir.
7: Êtes-vous diverti? Moi, je suis diverti.
6: Écoute, il y a du monde qui débattait peut-être, là, hey, je vais-tu écouter OD ou je vais écouter la game à soir? Là, il n'y a pas de débat, il faut que t'écoutes cette game-là parce que c'est très intéressant ce qui se passe. OK, on a commencé ça avant la pause, là, fait que je veux quand même qu'on termine l'exercice de regarder les matchs intéressants à suivre ce soir dans la LNH. Et t'as raison, tu l'avais classé numéro 1, là. Mais Maple Leafs contre Golden Knights, ça, c'est le gros match. Je veux dire, Mitch Marner contre son ancienne équipe. L'an passé, les Leafs avaient perdu les deux matchs face à Mitch Marner. Puis en plus, le premier de ces deux matchs-là était survenu à un moment où ça commençait à mieux aller pour Toronto. Et là, leur saison a redéraillé après ça.
7: Voilà.
6: Ils ne s'en sont jamais remis. Là, ça va bien. Gavin McKenna a obtenu un but, une passe au dernier match. Par contre, là, il est sur le troisième trio. Peu importe ce qui se passe, ça va être un gros match. Puis vous allez en parler demain, je suis sûr et certain.
7: Oui, demain pour Leafs contre Golden Knights. C'est un bon début de saison aussi pour les Golden Knights. 3 victoires, 1 défaite. Les Leafs sont 2-2. C'est vrai que David McKenna sur un troisième trio, puis c'est... Il y a eu un très bon match, le dernier. Je suis quand même surpris qu'on on le descend sur le troisième trio. Je sais que c'est de l'apprentissage pour le jeune et tout ça, mais on va avoir du stock à jaser demain concernant ce match-là. Je prévois une victoire ce soir des Golden Knights.
6: Moi aussi. Domicile. C'est à 100% le genre de match que les Leafs
7: perdent
6: puis se plantent royalement.
7: Mais c'est un bon début de saison pour Austin Matthews. Ça, c'est rassurant aussi pour les partisans des Maple Leafs.
6: Ouais, exactement. Il y a eu des pépins de santé dans les dernières années. Là, ça va un petit peu mieux. Tu sais, t'avais parlé avant la pause du match Wild Lightning. Là, on a appris dans les dernières minutes que Sean Orkoff, le DG par intérim des Red Wings, il est sur place à ce match-là. Il est sur la galerie de presse en train de regarder ce qui se passe. Est-ce que ça veut dire qu'il y a potentiellement une transaction d'Ellen Larkin qui se prépare? On sait que le Lightning et le Wild sont sur la liste à Dylan Larkin. En même temps, Sean Orkoff, y a-tu vraiment besoin de regarder ce qui se passe pour savoir ce qu'il veut dans son échange? Non, là, ils connaissent bien les joueurs à travers la LNH. En tout cas, les autres matchs à suivre ce soir, Flyers-Sénateurs, c'est l'ouverture locale pour les Sens. Linus Ulmark est de retour, pas encore Jake Sanderson. Les Flyers, eux, n'ont pas encore gagné cette année, point à la ligne. Ça va commencer à brasser à Philly.
7: Ouais,
6: Si jamais ils gagnent pas.
7: Puis là, ben, je comprends que tu joues à l'étranger, que c'est l'ouverture locale des Sénateurs, mais il faut que tu ailles chercher une première victoire cette année parce qu'aucune victoire à leurs 5 premiers matchs, ça va faire très mal aux Flyers. Et tu vois, c'est Joseph Woll qui est devant le filet ce soir. Alors, depuis le début, on a quand même fait beaucoup d'alternance là, entre Joseph Woll et Dan Vladar. Alors, on n'est pas en mesure de confirmer que Dan Vladar est ce numéro 1-là à Philadelphie.
6: Pourtant, il avait fini quoi? Dans le top 5 au Vezina l'an passé. On lui a donné un contrat aussi. Donc, c'est quand même intéressant. Sinon, dans les autres affrontements, Mammoth contre Bruins, c'est le premier match de J.J. Petrkov.
7: C'est vrai que c'est intéressant. Seule saison pour lui,
6: ouais,
7: quand
6: même. C'est ça. Faut dire que ça n'a pas été la saison la plus marquante, mais quand même, c'est son ancienne équipe. Utah, là, ils en marquent des buts. Depuis le début de l'année, là, c'est 17 buts marqués en 4 matchs. Sébastien Cossa et Jeremy Swayman sont les gardiens partants. Canucks Hurricanes, pourquoi est-ce que je vous parle de ça? Ben là, c'est un petit peu dommage, là, parce que la saison ne fait que commencer, mais déjà, Brandon Gallagher est laissé de côté par les Canucks de Vancouver.
7: Aïe.
6: Quand t'as de la misère à percer la formation d'une des deux pires équipes de la LNH, je te dirais, là, c'est eux ou les Flames, c'est à vous de le décider. Ben, ça vous montre que c'est assez difficile pour Brandon Gallagher et bien évidemment, ça explique pourquoi il a été échangé
7: par
6: le Canadien.
7: Son temps d'utilisation dans le dernier match, une défaite contre les Golden Knights, 7 minutes 34. On l'a quand même... cloué au banc. C'est dommage pour Brandon Gallagher. J'y souhaite le meilleur des succès, mais là, ça arrive quand même très tôt dans la saison.
6: Ouais. Sinon, Sharks contre Blues, on sait toujours pas si Macklin Celebrini va jouer, lui qui a manqué le dernier match. Ça va être une décision de dernière minute. C'est toi qui m'en parlais, là, mais c'est fou quand même. Les Sharks qui ont une fiche de 3-9-1 sans Celebrini.
7: Ah, c'est leur moteur offensif.
6: Olivier. Pas la même équipe pantoute.
7: C'est pas du tout la même équipe. Macklin Celebrini est tellement important au succès des Sharks de San Jose, puis dès qu'il n'est pas là, on a des pépins, puis c'était le cas lors du dernier match, et on l'a perdu. Je pense que c'est justement ce match contre les Stars qu'on a perdu 5-0. Alors pour San Jose, je leur souhaite le retour de Macklin Celebrini, juste pour la Ligue nationale aussi, là, quand Macklin Celebrini est en santé, puis tout ça donne un bon spectacle sur la patinoire. Les Blues, pas une vilaine équipe. Quand même un bon début de saison, notamment pour Connor McMichael, le nouvel arrivé. Mason McTavish a déjà marqué 2 buts cette saison. Alors, on va surveiller ce match-là. C'est à Saint-Louis. Alors, les Sharks qui sont négligés ce soir face aux Blues.
6: Et Avalanche Flames, c'est l'autre match à suivre. L'Avalanche qui a perdu un match crève-cœur là, contre les Jets hier.
7: Un match crève-cœur, mais un match signé Stuart Skinner, Oli.
6: C'est pas un mauvais gardien, Stuart Skinner.
7: Les Jets sont 3-0-1 depuis le début de la saison. Ouais. Hier, c'est 32 arrêts sur 34 lancés. Il a fait des arrêts-clés à des moments importants dans le match. On s'ennuie pas de lui.
6: Ouais, ça, c'est les Jets sont en très bonne posture avec leur début de saison de laisser Connor Hellebuck chez lui. OK, ben regarde, on continue à te mettre à l'amende. Puis nous, on n'est pas obligé de t'échanger. On a deux gardiens qui font la job jusqu'à maintenant, Stuart Skinner et Clay Stevenson.
7: La seule inquiétude pour les Jets, là, parce qu'on en parle, mais Josh Morrissey qui a quitté la patinoire en fin de première période, ça c'est inquiétant parce que déjà qu'en défensive, je trouve pas qu'on a énormément de profondeur à Winnipeg. Mais c'est un bon début de saison pour Carl Connor en attaque, oui. Déjà 5 buts. C'est un méchant bon joueur, Carl Connor. On n'en parle pas beaucoup parce que c'est dans le marché de Winnipeg, mais c'est un des meilleurs francs-tireurs.
6: Un des joueurs les plus sous-estimés de la ligue. Ouais, il marque... Je pense qu'il est rendu à 5 buts cette saison.
7: Ouais, 5 buts déjà. Oh, ouais. Ouais.
6: Puis, non, c'est ça. L'Avalanche contre les Flames, en plus, les Flames, c'est horrible. Je m'attends...
7: Ça devrait être un premier départ pour Wedgwood cette année, parce que pour l'instant, c'est Mackenzie Blackwood qui a eu les 3 premiers départs.
6: Je m'attends à une domination franche de l'Avalanche ce soir.
7: Même chose. Je pense que une victoire par plus de 2 buts là, pour l'Avalanche.
6: Canadien Prédateur, c'est quoi ta prédiction?
7: Ben, je la garde.
6: Ouais.
7: 4-1 pour le Canadien ce soir. Ouais.
6: Moi, j'avais dit 3-0. Jacob Fowler, joueur du match. Puis, je suis encore plus confiant. J'aime les changements parce qu'au moins, ça montre que on est proactif. On réalise que ça fonctionne pas. On essaye de quoi? Puis, d'après moi, il y a des joueurs qui vont avoir pas mal plus de temps de glace que d'autres ce soir.
7: Imagines-tu 3-0, grosse performance de Fowler et t'accordes 0 but avec les nouvelles paires de défenseurs? T'as pas le choix de garder les mêmes samedi après, là.
6: Peut-être même le même gardien, rendu-le.
7: On s'en reparlera.
6: On s'en reparle, parfait. Hey, merci beaucoup, FX.
7: Salut, Ali, bon match.
6: Bon match. Merci beaucoup d'avoir été à l'écoute de BPM Sport. Tout le monde, on vous souhaite une excellente soirée, un bon match de hockey pour les éditeurs de haut. On se retrouve demain midi dans l'Arac Gonzalez et pour les autres, ben demain.
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12: Bonsoir, ici Jessica Potsou. La Sûreté du Québec a procédé ce matin à l'arrestation d'un Mascouchois de 42 ans en lien avec un réseau de fraude interprovinciale chez des concessionnaires automobiles. Trésor Nkumbu Louyeye était visé par un mandat d'arrestation à la suite d'une opération policière menée en mai 2025. À l'époque, ses trois complices avaient été arrêtés. Il fait notamment face à des accusations de complot, fraude, recel, utilisation et possession de faux documents, ainsi que de trafic de véhicules. Pour terminer, Destination L'Assomption a franchi une nouvelle étape dans son développement avec le dévoilement de son premier comité exécutif. Ce comité sera présidé par Josiane Cormier de la ferme Cormier. Elle sera entourée de représentants du monde culturel, commercial, éducatif, agricole et municipal. Voilà, ça complète. 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

C'est un plaisir de passer ce jeudi soir en votre compagnie avec le meilleur de la musique dans la Naudière sur O 103.5. Je m'appelle Mathieu Guimond. Ce soir, on aura l'occasion de vous proposer des activités à faire dans les prochaines heures et les prochains jours dans la belle et grande région de la Naudière. Je vais vous parler aussi d'un concours qui vous fait beaucoup réagir. Vous êtes nombreux à vouloir mettre la main sur ce voyage destination le soleil, le sud. En étant bien branché à O103.5, ben, je vais vous expliquer les détails sur cette belle promotion-là, la promo qui fait le plus jaser dans votre radio cet automne, un peu plus tard ce soir. Salutations à toute l'équipe du Musée d'art de Joliette qui fête son 50e anniversaire cette année. Cet automne, il y a une variété d'activités inspirantes. 3 nouvelles expositions temporaires qui vous sont proposées au musée, dont une qui est là expressément pour célébrer les 50 ans du Musée d'art de Joliette. Alors, on a une programmation pour tous les goûts, pour toute la famille. Tiens, proposition de sortie pour le long week-end, pourquoi pas, museejoliette.org pour avoir plus de détails.

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Vous écoutez le meilleur de la musique sur O103.5, qui est la radio de Larac Gonzalez. Les boys vous retrouvent pour une petite dernière de la semaine, demain à compter de midi. Et prendre note que les gars feront pas relâche, eux, lundi, avec le congé de l'Action de grâce. Non, non, votre heure du lunch, Larac Gonzalez vont être là sur les ondes de O. Alors, ratez pas ça pour vos heures du lunch 100% sport. Puis tant qu'à parler de sport, après une fin de semaine parfaite, les Prédateurs de Joliette qui sont gonflés à bloc pour vous accueillir vendredi 19h30 du côté du centre Marcel Bonin. Les Condors du Cégep de Beauce-Appalaches seront les visiteurs. Alors, on veut avoir un aréna intimidant. C'est la réputation que les équipes adverses ont donnée au centre Marcel Bonin. Quand on va affronter les Prédateurs, c'est pas facile. Alors, rendez-vous aux amateurs de hockey demain pour du gros hockey comme on l'aime avec les Prédateurs de Joliette.

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4: Voici vos nouvelles, Arsenal Média. La Sûreté du Québec a procédé ce matin à l'arrestation d'un Mascouchois de 42 ans en lien avec un réseau de fraude interprovinciale chez des concessionnaires automobiles. Trésor Nkumbu Louyeye était visé par un mandat d'arrestation à la suite d'une opération policière menée en mai 2025, lors de laquelle ses trois complices avaient été arrêtés. Il fait face notamment à des accusations de complot, fraude, recel, utilisation et possession de faux documents, ainsi que de trafic de véhicules. Bonne nouvelle! La nouvelle maison des aînés de Sainte-Élisabeth a récemment été inaugurée. Notons que depuis un mois déjà, l'installation accueille progressivement ses premiers résidents. L'établissement compte 42 places d'hébergement réparties dans 4 maisonnées. Chaque chambre individuelle est munie d'une toilette et d'une douche adaptée pour offrir intimité, confort et dignité aux résidents. Il s'agit de la 4e maison des aînés à voir le jour dans la région de Lanaudière. Pour terminer, Destination L'Assomption a franchi une nouvelle étape dans son développement avec le dévoilement de son premier comité exécutif. Ce comité, élu le 24 septembre dernier, sera présidé par Josiane Cormier de la Ferme Cormier. Elle sera entourée de représentants du monde culturel, commercial, éducatif, agricole et municipal. Et maintenant, la météo à Joliette ce soir et cette nuit. C'est partiellement nuageux avec 40 % de probabilité d'averse et le minimum est de 7 degrés.